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2: Bélier, votre sérénité gagne du terrain et agit en antidote à certains éléments perturbateurs qui ne manquent pas. Taureau, vous voulez atteindre vos objectifs au travail. Vous ne renoncez à rien, même si vous y arrivez. Il vous faut gravir l'Everest. Gémeaux, en amour, vous n'êtes pas obligé de vous mettre dans des intrigues systématiques pour avoir la sensation d'exister. Choisissez plutôt la simplicité. Cancer, vos finances sont sous le feu de la rampe astrale. Il est temps de vous pencher sur vos factures en retard et vos comptes. Lion, vous aurez enfin l'impression que vos vacances commencent, même si ça fait peut-être déjà un moment que vous y êtes.

0: vierge, vous concrétisez une idée qui circule dans votre esprit depuis un certain temps. Ceux qui vous suivent devront avoir du souffle. Balance, l'argent résonne d'un doux bruit dans votre tirelire. Vous allez pourtant la casser pour concrétiser un projet audacieux. Scorpion, si vous souhaitez changer de job, vous plantez vos nouvelles racines professionnelles dans une terre plus fertile. Sagittaire, avec Mercure en Gémeaux, une petite signature en bas d'une page peut valoir de l'or. Un entretien se solde par un accord. Capricorne, célibataire, si vous ne partagez pas encore la vie de votre moitié, la tentation est grande d'ajouter son nom sur votre boîte aux lettres. Verseau, en couple, vous roucoulez de bonheur. Vénus incite aux alliances et aux engagements. C'est le moment propice pour décider de votre avenir amoureux. Poisson, les déplacements ont le vent en poupe. Vos finances vous permettent de vous offrir le plaisir d'acquérir une nouvelle voiture ou d'investir dans un vélo électrique.
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1: Bélier, votre sérénité gagne du terrain et agit en antidote à certains éléments perturbateurs qui ne manquent pas. Taureau, vous voulez atteindre vos objectifs au travail. Vous ne renoncez à rien, même si vous y arrivez. Il vous faut gravir l'Everest. Gémeaux, en amour, vous n'êtes pas obligé de vous mettre dans des intrigues systématiques pour avoir la sensation d'exister. Choisissez plutôt la simplicité. Cancer, vos finances sont sous le feu de la rampe astrale. Il est temps de vous pencher sur vos factures en retard et vos comptes. Lion, vous aurez enfin l'impression que vos vacances commencent, même si ça fait peut-être déjà un moment que vous y êtes. Vierge, vous concrétisez une idée qui circule dans votre esprit depuis un certain temps. Ceux qui vous suivent devront avoir du souffle. Balance, l'argent résonne d'un doux bruit dans votre tirelire. Vous allez pourtant la casser pour concrétiser un projet audacieux. Scorpion, si vous souhaitez changer de job, vous plantez vos nouvelles racines professionnelles dans une terre plus fertile. Sagittaire, avec Mercure en Gémeaux, une petite signature en bas d'une page peut valoir de l'or. Un entretien se solde par un accord. Capricorne, célibataire, si vous ne partagez pas encore la vie de votre moitié, la tentation est grande d'ajouter son nom sur votre boîte aux lettres. Verseau, en couple, vous roucoulez de bonheur. Vénus incite aux alliances et aux engagements. C'est le moment propice pour décider de votre avenir amoureux. Poisson, les déplacements ont le vent en poupe. Vos finances vous permettent de vous offrir le plaisir d'acquérir une nouvelle voiture ou d'investir dans un vélo électrique.
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1: Bélier, votre sérénité gagne du terrain et agit en antidote à certains éléments perturbateurs qui ne manquent pas. Taureau, vous voulez atteindre vos objectifs au travail. Vous ne renoncez à rien, même si vous y arrivez. Il vous faut gravir l'Everest. Gémeaux, en amour, vous n'êtes pas obligé de vous mettre dans des intrigues systématiques pour avoir la sensation d'exister. Choisissez plutôt la simplicité. Cancer, vos finances sont sous le feu de la rampe astrale. Il est temps de vous pencher sur vos factures en retard et vos comptes. Lion, vous aurez enfin l'impression que vos vacances commencent, même si ça fait peut-être déjà un moment que vous y êtes. Vierge, vous concrétisez une idée qui circule dans votre esprit depuis un certain temps. Ceux qui vous suivent devront avoir du souffle. Balance, l'argent résonne d'un doux bruit dans votre tirelire. Vous allez pourtant la casser pour concrétiser un projet audacieux. Scorpion, si vous souhaitez changer de job, vous plantez vos nouvelles racines professionnelles dans une terre plus fertile. Sagittaire, avec Mercure en Gémeaux, une petite signature en bas d'une page peut valoir de l'or. Un entretien se solde par un accord. Capricorne, célibataire, si vous ne partagez pas encore la vie de votre moitié, la tentation est grande d'ajouter son nom sur votre boîte aux lettres. Verseau, en couple, vous roucoulez de bonheur. Vénus incite aux alliances et aux engagements. C'est le moment propice pour décider de votre avenir amoureux. Poisson, les déplacements ont le vent en poupe. Vos finances vous permettent de vous offrir le plaisir d'acquérir une nouvelle voiture ou d'investir dans un vélo électrique.
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2: Bélier, votre sérénité gagne du terrain et agit en antidote à certains éléments perturbateurs qui ne manquent pas. Taureau, vous voulez atteindre vos objectifs au travail. Vous ne renoncez à rien, même si vous y arrivez. Il vous faut gravir l'Everest. Gémeaux, en amour, vous n'êtes pas obligé de vous mettre dans des intrigues systématiques pour avoir la sensation d'exister. Choisissez plutôt la simplicité. Cancer, vos finances sont sous le feu de la rampe astrale. Il est temps de vous pencher sur vos factures en retard et vos comptes. Lion, vous aurez enfin l'impression que vos vacances commencent, même si ça fait peut-être déjà un moment que vous y êtes. Vierge, vous concrétisez une idée qui circule dans votre esprit depuis un certain temps. Ceux qui vous suivent devront avoir du souffle. Balance, l'argent résonne d'un doux bruit dans votre tirelire. Vous allez pourtant la casser pour concrétiser un projet audacieux. Scorpion, si vous souhaitez changer de job, vous plantez vos nouvelles racines professionnelles dans une terre plus fertile. Sagittaire, avec Mercure en Gémeaux, une petite signature en bas d'une page peut valoir de l'or. Un entretien se solde par un accord. Capricorne, célibataire, si vous ne partagez pas encore la vie de votre moitié, la tentation est grande d'ajouter son nom sur votre boîte aux lettres. Verseau, en couple, vous roucoulez de bonheur. Vénus incite aux alliances et aux engagements. C'est le moment propice pour décider de votre avenir amoureux. Poisson, les déplacements ont le vent en poupe. Vos finances vous permettent de vous offrir le plaisir d'acquérir une nouvelle voiture ou d'investir dans un vélo électrique.
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Chers amis, bonsoir et bienvenue sur votre émission Parlez-moi d'avenir sur votre chaîne TVM3 en compagnie de votre ami, de votre confident Nino, jusque plus ou moins 22h, 2h de direct. C'est toujours un réel bonheur pour moi d'être en votre compagnie. Alors, j'espère que vous avez passé un agréable week-end. Pour ma part, c'était chouette. J'ai passé un bon week-end. J'ai pas été trop allergique au pollen, vous savez, hein, je suis allergique à tout, hein, mais ce week-end était pas mal, j'avoue. Alors, pour arriver ici à mes côtés, que je réponde à vos questions, eh bien, vous appelez le 0901-901-993. Touche numéro 1, donc là, sans délai, il n'y a pas de file d'attente, vous arrivez directement à mes côtés. Si vous appuyez sur la touche numéro 2, vous avez vu en bas de votre écran tous nos amis qui sont connectés, qui sont encadrés en vert. Vous pouvez les joindre, mais là, c'est une consultation privée, donc ça ne passe pas par la télévision. Vous appuyez sur le 2, vous faites leur code PIN à 3 chiffres et voilà. Vous partez en privé avec eux au téléphone en toute confidentialité. Et si vous ne savez pas qui choisir, parce que voilà, vous avez déjà consulté l'un ou l'autre voyant, médium, vous voulez quelqu'un que vous n'avez jamais eu, qui pourra, j'en suis sûr, vous guider sur votre chemin de vie et régler, enfin du moins vous donner des pistes pour régler vos petits soucis, vous appuyez donc sur le petit chiffre porte-bonheur, le chiffre 3. Et là, voilà, vous laissez faire, il y en a qui diront le hasard, moi je dis plutôt le destin, et voilà, faites l'expérience si vous ne savez pas qui choisir et que vous avez quelque chose sur le cœur, parce que, voilà, aller se coucher en ayant quelque chose, un poids sur les épaules, c'est pas quelque chose d'évident, et c'est sûr que vous allez mal dormir, donc extérioriser, soit à l'antenne, soit en privé avec nos amis. Et je rappelle également, je sais que vous allez me précéder et savoir ce que je vais annoncer, c'est le concours SMS que vous êtes très nombreux à faire. Mais ce soir, comme tous les autres soirs, vous avez peut-être l'impression que ça n'arrive qu'aux autres. Eh bien, pas du tout. Ça peut vous arriver. Voilà. Alors, pour donc envoyer ce SMS, vous prenez votre portable ou votre Natel. Et voilà, on le fait en même temps hein, que la régie, comme toujours. Voilà, on appuie sur la rubrique des messages TVM3 que vous envoyez au 700, tout simplement. Ça vous coûte 1 franc. Le SMS, ça arrive dans un ordinateur en régie, donc chez nous. Alors notre téléphoniste, notre charmante téléphoniste, regarde donc l'écran de cet ordinateur qui tire au sort de façon aléatoire les numéros de téléphone selon les SMS que vous envoyez. Donc si vous envoyez maintenant tout de suite un SMS, peut-être d'ici 15 minutes, vous allez être appelé, ou peut-être d'ici une heure, vu que c'est pas nous qui gérons cet ordinateur qui, justement, a un programme bien spécifique, et donc de façon aléatoire, il va tirer votre numéro de téléphone au sort. Je rappelle également que si vous avez sur votre téléphone un numéro que vous ne connaissez pas, un numéro masqué, voilà, il est une certaine heure, on se dit non, je vais pas décrocher, je connais pas le numéro, eh bien si vous avez fait le concours SMS, il faut décrocher, parce que souvent c'est arrivé, voilà, que la régie vous appelle, vous ne répondez pas, et parce que vous ne connaissez pas le numéro de téléphone, et donc vous perdez votre chance d'être ici à mes côtés et que je puisse répondre à vos questions pour cette modique somme d'un franc. Donc je vous invite à faire le SMS, et bien sûr, si votre téléphone

0: Johnson, de grâce, décrochez. Pour ceux et celles qui n'auraient pas de portable ou de Natel, ça peut arriver, hein. Il n'y a rien de... Voilà, c'est pas grave du tout si vous avez envie de faire à l'ancienne. Et moi, j'avoue que j'ai un portable, bien sûr, mais j'aime bien les cartes postales, j'aime bien les lettres. Moi, j'aime encore écrire. Voilà, je suis de la vieille école. Donc, vous pouvez envoyer une carte postale que voilà, qui apparaît sur votre écran. Donc, le nom, le prénom, surtout le numéro de téléphone. Parce que si vous ne mettez pas le numéro de téléphone, c'est comme si vous ne répondez pas quand on vous appelle. Sans numéro de téléphone, c'est une jolie carte postale, c'est une jolie lettre. Vous êtes chou parce que vous écrivez des belles choses. Mais malheureusement, on ne sait pas vous rappeler si vous ne mettez pas votre numéro de téléphone. Donc, nom, prénom, numéro de téléphone impératif, vous l'envoyez à TVM 3, case postale 285 1024 écu blanc, et voilà, que ce soit une lettre ou une carte postale, elle arrive. Ça prend évidemment plus de temps que le concours SMS, hein. Il faudra peut-être 2-3 jours, mais là aussi, si vous avez donc participé au concours par une carte postale ou une lettre, si vous avez aussi un numéro que vous ne connaissez pas, eh bien, voilà, il faut décrocher et on vous dira, voilà, ce soir, c'est Nino qui est à l'antenne, c'est Bruno, c'est Cristal, et voilà, vous pouvez même choisir quelque part le voyant que vous voyez, que vous voulez, avec qui vous voulez passer en direct. Je m'en mêle un peu les pinceaux. Eh bien, voilà, donc vous dites avec Nino, avec Bruno, avec Cristal, avec Victoire, comme vous voulez. Et voilà, notre téléphoniste s'arrangera pour que vous passiez avec le voyant ou la voyante de votre choix. Alors, en attendant le premier appel, c'est vrai que depuis plusieurs émissions, très nombreux à participer à l'émission et je vous en remercie, mais c'est vrai que j'essaye toujours d'intercaler un petit rêve par-ci, par-là, parce que vous êtes nombreux, et je vous en remercie quand vous m'appelez sur le code 103, à me poser des questions sur les rêves, parce que, voilà, c'est humain. On rêve de toutes sortes de choses, parfois de choses farfelues, mais il y a toujours une signification. Donc ici, on va commencer avant d'avoir le premier appel. N'hésitez pas à m'interrompre, c'est priorité à vos appels. Et entre vos appels, voilà, je parle un petit peu du shop, ça ce sera pour plus tard. Mais là, je vais parler d'un rêve récurrent, puisque quand vous m'appelez, c'est un rêve qui revient souvent. C'est un rêve un peu particulier, c'est de perdre ses cheveux. Alors on a peur... Voilà, on se voit chauve dans le miroir, voilà. Donc, j'ai résumé tout ça, bien sûr. Donc, rêver de perdre ses cheveux est un rêve courant, comme je vous l'ai dit, qui peut être interprété de différentes manières en fonction de la situation individuelle et de l'état émotionnel. En général, il suggère un changement de vie, une perte de vitalité ou un sentiment d'insécurité. Alors, quelques interprétations que j'ai notées, c'est un changement de vie. Donc, la perte de cheveux peut symboliser le fait de laisser derrière soi des anciennes habitudes, des modes de pensée ou de comportement. Ben oui, on perd ses cheveux, ou on coupe ses cheveux, on rase ses cheveux. Quelque part, c'est pour prendre un nouveau départ. Alors, il y a aussi la perte de vitalité. Le rêve peut être un signe que vous êtes trop fatigué et que vous avez vraiment besoin de vous reposer et que vous passez donc par une période peut-être de faiblesse émotionnelle ou des petits soucis au travail. Donc voilà, ça peut être aussi cette perte de vitalité. Alors ça peut aussi signifier un sentiment d'insécurité. La perte de cheveux donc peut être ressentie comme une perte de pouvoir, une vulnérabilité, et le rêve pourrait refléter des inquiétudes concernant votre image ou votre identité. Également, quand on change par exemple de coiffure dans un rêve, c'est toujours en rapport avec les cheveux. Ça peut être une transformation aussi dans votre vie. Et le rêve peut être une invitation à vous questionner, à vous remettre en question pour vous transformer et vous ouvrir à de nouvelles idées, voire de nouveaux projets. Alors, il y a aussi un symbole de pouvoir. Dans certaines cultures, les cheveux longs sont considérés comme un symbole de pouvoir et de virilité. Le fait de les perdre peut donc être interprété comme une perte de ce pouvoir. Donc, en bref, rêver de perdre ses cheveux est un message de l'inconscient qui peut vous inviter à vous poser des questions sur votre état intérieur et votre vie en général. Il est important de vous questionner sur ce que ce rêve peut vous révéler sur vos propres sentiments et vos besoins. Voilà, donc j'ai essayé bien sûr d'élargir ce rêve. Alors, voilà, ce soir, vous me laissez seul. Ça me plaît pas, ça, quand vous me laissez seul. Moi, j'aime bien quand je peux répondre à vos questions, puisque vous le savez, voilà, ici, j'ai parlé des rêves. Je continuerai à en parler en attendant le premier appel de la soirée. Mais je peux aussi, donc comme je suis médium de naissance, vous le savez, je peux rentrer en contact avec vos proches disparus. On peut avoir un beau message d'un défunt, ça arrive souvent, donc n'hésitez pas. On évite les questions de santé et de juridique parce que je ne suis ni avocat, ni juge, ni juriste, ni rien de tout ça, et surtout pas médecin non plus. Mais je peux, voilà, regarder vos énergies, vous aiguiller. Quand vous m'appelez sur le code 103 pour une baisse d'énergie, vous savez aussi les bougies de Neuven qui ont remporté vraiment un grand succès parce que vous êtes satisfait, vous le dites à l'antenne, mais vous me le dites aussi quand vous m'appelez sur le code 103. Et ça, c'est toujours un bonheur parce que quand on fait quelque chose, un métier comme le mien, comme notre équipe, si on n'aime pas aider son prochain et enlever tout le négatif, on ne peut pas faire ce métier. Donc moi, j'adore. Et ça, je pense que vous le savez, vous me connaissez maintenant depuis, je ne vais pas dire les années, parce que bon, ça fait peur. Bah oui, on a toujours peur de vieillir, mais non, c'est dans la tête. Il faut rester jeune dans sa tête. Et voilà. Donc, quand vous demandez une bougie de Neuven, j'ai déjà eu des cas très particuliers. Des personnes qui avaient été voir, bien sûr, d'abord le docteur, ont fait les examens médicaux. Et en parallèle, je peux allumer une bougie pour vous. Une Neuven. Donc, Neuven, on entend le chiffre 9. Donc, c'est une bougie qui dure 9 jours. En général, à Saint-Rita. Eh oui. C'est ma grande amie pour les neuvaines. Et vous êtes nombreux après à téléphoner et à me dire, voilà, j'avais des migraines, j'ai été chez le médecin, c'est pas tout à fait passé. Et voilà, on a tenté la bougie et les migraines ont disparu. Donc, comme je dis, premier le docteur et en parallèle, on peut remonter les énergies. J'ai eu une personne au téléphone, sans dire de nom, sans rien citer de cette personne, c'est confidentiel, mais c'est ce qu'elle m'a dit qui m'a un peu surpris par rapport à la bougie, c'est que cette personne ne parlait plus avec un membre de sa famille, sa sœur, pour ne pas la citer, mais voilà, sans dire de prénom, rien du tout, eh bien, elle ne parlait plus avec sa sœur depuis un certain nombre d'années, et elle m'a demandé de mettre une bougie de Neuven et de voir si ça pourrait jouer. Et cette personne m'a rappelé justement aujourd'hui et m'a dit, voilà, j'ai eu un contact avec ma sœur et c'est tout doucement en train de se remettre. Donc voilà, une grande satisfaction pour moi. Et nous accueillons la première personne de la soirée. Allô, bonsoir.
1: Oui, bonsoir Nino. Ça va?
0: Comment allez-vous? Moi, ça va bien.
1: Oui, très bien. Ouais, ça
0: alors, j'ai
1: pas tellement passé. Je vous dirai après.
0: Dites-moi.
1: Ça va?
0: Mais j'ai votre prénom. J'ai la date de naissance, donc j'ai le principal. Oui. Dites-moi, que désirez-vous
1: moi,
0: savoir?
1: Moi, c'est pour les énergies pour moi.
0: Alors, beaucoup de tracas pour le moment, hein?
1: Oui, vous savez pourquoi, à cause de la deuxième. À cause de l'autre dame.
0: C'est cette dame qui vous causerait du tracas comme ça?
1: Oui, vous savez, vous m'avez fait les bougies. J'ai mis les bougies de Nevers, j'avais téléphoné, puis je crois que je vais refaire, parce que ça ne va pas du tout. Elle fait des choses...
0: Malgré les bougies, ça n'a pas atténué un petit peu...
1: Mais bon, oui, ben, ça a été très bien, jusqu'à maintenant, mais les bougies, ça faut recommencer, quoi, faut refaire.
0: Ah ben oui, quand les bougies s'éteignent, voilà, vous pouvez, comme je le dis, c'est gratuit, hein, vous payez la communication téléphonique, mais moi, mon travail, vous ne le payez pas. Et ici, je vois qu'effectivement, vos énergies ne sont pas en hausse, parce que, quelque part... Oui, c'est vrai, il y a une personne, je ne veux pas être influencé par le prénom qui a été donné, mais moi je vois ici une femme, on dirait, qui est jalouse de vous.
1: Jalouse, qui est très méchante.
0: Jalouse, méchante, elle vous envie, donc elle envoie quelque part des ondes négatives, et on voit que vous êtes en plein doute. Je montre les cartes à l'antenne, on voit la carte des doutes, la carte des énergies. Donc vous doutez de vos énergies parce que elles sont pas vraiment à la hausse, parce que vous avez toujours ce souci de vous protéger quelque part de cette dame.
1: Oui, c'est-à-dire que moi aujourd'hui j'étais tellement mal, j'ai fait ma respiration tout le temps, essayer de respirer à fond, vider l'air. J'essayais parce que j'étais vraiment mal aujourd'hui. J'avais presque pas à me tenir debout.
0: Je comprends, malheureusement. Alors, oui. Donc ce que vous voulez savoir, c'est si cette femme finalement va vous laisser tranquille.
1: Oui, c'est ça. Je pense
0: alors, on va regarder. Non. C'est une dame de la famille, elle. En tout cas, elle a été proche de vous à un moment donné. Vous avez quand même été très proche.
1: Oui, c'est-à-dire qu'avant, elle était proche, pas proche, mais on se parlait parce qu'on est dans un immeuble. Alors, on se parlait très bien. Mais après, on avait eu des chances pour le bâtiment. Alors moi, j'ai dit que je ne voulais pas aller chez la SOCA et faire des histoires pour les charges. J'ai dit, moi, ça ne m'intéresse plus. Alors, elle nous a coupé les ponts par plus de personnes. Elle nous a laissé et puis elle a commencé à être jalouse.
0: Oui, je vois ici qu'effectivement... Il y a quelqu'un qui vous barre la route, mais si vous m'avez dit qu'avec la bougie de Neuvaine, ça vous avait quand même protégé, vous pouvez m'appeler, par exemple, demain. Je serai connecté, bien sûr, comme chaque fois, très tôt le matin, moi, 8h, je me lève très tôt, donc à 8h, je suis connecté. Et je suis connecté en général jusqu'à 22h quand c'est l'émission de mes collègues, donc avec quelques petites coupures, mais je suis connecté toute la journée. Donc si vous voulez m'appeler pour qu'on remette une bougie pour toujours éloigner ce négatif, c'est tout à fait possible. Hein. Alors,
1: je vois
0: que... dans votre vie, il y a un homme, il y a un nouveau départ avec un homme. Est-ce que vous auriez parlé à un homme de cette situation et que cet homme pourrait éventuellement vous aider à régler cette situation?
1: Non, mais moi, vous savez, je suis dans un immeuble, j'ai 10 appartements. Alors, j'ai expliqué à tous, j'ai dit, faites attention, parce qu'elle me fait, c'est pas possible, ils croyaient pas. Non, j'ai parlé dans le monde. Moi, je me fous. Puis j'ai parlé même à ceux qui gèrent l'immeuble ici. Il s'appelle Yann. Bien sûr. Ceux qui s'occupent de
0: l'immeuble. Voilà, c'est ça, peut-être l'homme que je vois qui qui a indirectement, il va pas faire de la magie, il va pas faire tout ça.
1: Non,
0: c'est pas
1: c'est ça,
0: quelqu'un
1: je sais.
0: qui est spirituel.

0: 30, allez,
1: Oui.
0: mais aussi de son visage. Il a un visage jeune, donc
1: Oui.
0: c'est quand même quelqu'un qui est gentil mais qui a de la poigne. Donc s'il va trouver cette dame en lui disant, écoutez, tout l'immeuble se plaint de vous, voilà, il est temps que vous fassiez des efforts pour arrêter que tout le monde se plaigne de vous. Ça,
1: Alors,
0: c'est quelque chose.
1: celui qui s'occupe, il
0: Dites-moi.
1: s'appelle Yann Marcello. C'est lui qui gère le bâtiment, puis moi, j'étais toujours avec elle, parce qu'elle, elle se plaint toujours de... Moi, je suis concierge, elle se plaint toujours de mon travail, mais pas à moi, directement à l'agence. Alors, moi, j'ai téléphoné, j'ai dit, il ne faut pas croire tout ce qui est... C'est des joues en garde, il faut faire attention à cette femme. Alors, maintenant, je ne sais pas. Ça, c'est la semaine passée. J'ai dit, il faut faire attention à cette femme parce que je vois vraiment pas qu'il arrive quelque chose encore à tout le monde. Parce que c'est pas
0: Mais
1: seulement à moi qu'elle fera. Elle fera peur à tout le
0: voilà,
1: monde.
0: mais il va avoir un retour parce que regardez, donc là c'est, on parle d'une femme, hein, mais je parle pas de la femme qui est méchante. Je parle d'un
1: Oui.
0: retour que vous allez avoir. Vous allez avoir des messages, donc les messages, ça peut être aussi un coup de téléphone, hein, d'une dame qui a pris en compte votre requête, je dirais, par rapport à cette dame méchante. Et donc, elle va, oui, elle va remettre en équilibre. Il y a ce monsieur aussi dont on a parlé, hein, mais regardez, il y a la belle lumière quand même, hein, dans les quartiers, à l'équité. Donc, on remet de l'équilibre avec une belle lumière. Donc, c'est une très belle carte, du jeu. Donc, il n'y a pas de raison que ça ne puisse pas jouer. Regardez, il y
1: Comment
0: a
1: ça peut faire?
0: normalement, voilà, parce que vous avez l'impression de traverser le désert, mais juste à côté, il y a une clé de réussite. Donc pour moi, c'est la fin de quelque part de vos problèmes avec cette dame, parce que vous aviez l'impression que personne ne vous écoutait, que vous traversiez le désert, comme le disent les cartes. Mais les cartes mettent une clé de
1: Oui.
0: réussite, comme pour dire maintenant, c'est fini, on sort du désert et on va vers quelque chose de plus positif. En tous les cas,
1: Comment
0: moi,
1: ça s'appelle
0: c'est
1: ça?
0: comme ça que je le
1: On
0: vois.
1: m'a dit que ça c'était la science occulte, quelque chose.
0: C'est possible, hein. Je vais la placer, elle, dans les cartes, mais c'est possible qu'elle joue avec des choses de magie, voilà, pas très
1: Voilà, tout
0: catholique, on
1: est
0: va
1: absurde.
0: dire.
1: Non, c'est
0: Mais
1: pas
0: oui, mais
1: très bien pour arriver à...
0: malheureusement, il y a de tout pour faire un monde, et il y a des personnes jalouses, envieuses, donc c'est pas toujours évident.
1: Ouais.
0: Ça, c'est
1: Non,
0: sûr.
1: moi, je ne comprenais pas comment elle pouvait faire ça. Je pense qu'elle veut prendre ma place. Je ne sais pas. Je ne sais pas. Parce que moi, ici, je suis bien à tous les locataires, mais je voulais presque partir. Puis après, un monsieur à côté, un locataire m'a dit, Monique, tu ne dois pas partir. Ce n'est pas à toi de partir à cause d'elle. Non, non. Pas serré ici.
0: Je comprends. Mais moi, je vois que cette dame, elle va avoir beaucoup à réfléchir, hein. On voit la méditation, mais
1: Mais
0: on
1: tout
0: voit
1: qu'elle
0: les
1: est malade.
0: épreuves, hein. Elle va avoir, non, mais elle va maintenant, il va y avoir un retour de manivelle, comme on dit, la roue tourne, hein. Donc elle a fait le mal, mais maintenant elle a des épreuves difficiles, hein. Donc elle va devoir méditer, donc bien réfléchir à ce qu'elle fait pour surmonter ces épreuves, hein. Parce que, ben voilà, elle n'a pas fait des choses. Et ce n'est pas qu'à vous. Il y a plusieurs
1: Non.
0: personnes qui se sont plaintes. Et donc, ça, si c'était que vous, peut-être ça n'aurait pas beaucoup d'ampleur. Mais là, ce n'est pas que vous. Il y a énormément de personnes qui se sont plaintes de cette dame. Et donc, la régie va faire quelque chose. Ça, c'est certain.
1: J'espère, parce que moi, j'ai mis, quand c'est que je l'ai vu au téléphone, parce que moi, j'ai une habillée, elle s'est permis d'ouvrir, où je mets les affiches pour voir ce qui se passe dans le cadre en bas dessous. Parce que je m'excuse, parce que des fois, je l'appelle, parce que je suis tellement émotionnée avec ça, je dis, j'essaie de plus penser à cette femme. J'essaie de brouiller les choses.

0: ça ne passera plus. Si je pense à elle, c'est encore pire. Alors justement, on fait tout, nous, pour les places de parc, elle s'occupe de tout. Elle veut tout ce qu'on s'occupait. Mais elle ne vient pas dire à moi, elle va dire à l'agent.
1: Oui, parce qu'elle n'est pas franche non plus. Hein. Donc elle fait les choses dans le dos. Voilà, elle va pas venir vous dire en face, elle préfère faire dans le dos.
0: Oui, parce qu'elle a peur de... elle évite tous les locataires ici. Elle évite tout le temps.
1: Mais pour elle, c'est j'ai envie de dire, c'est une façon de passer son temps, d'être méchante. Parce que moi, je vois qu'elle joue avec oui, mais elle joue avec des choses qui ne sont pas... on ne peut pas jouer avec ces choses-là. Parce que jouer à faire du mal aux gens, un jour ou l'autre, ça vous revient en pleine figure. Et c'est ce qui est en train de se passer. Parce qu'elle a pu jouer avec de la magie, avec je ne sais quoi. Mais maintenant, il y a le retour de Manivelle et... C'est pas évident pour elle. Hein. Là, vous n'avez peut-être encore rien remarqué, mais vous allez voir d'ici, je dirais, quelques semaines. Hein. C'est pas dans très longtemps. Vous allez vraiment voir un grand changement. Je me demande même si cette dame ne va pas avoir l'idée de déménager, finalement, parce qu'il n'y a plus personne qui peut la voir.
0: Eh bien, justement, je vais vous dire. L'agence a donné le congé. Elle n'a pas voulu passer, elle n'est pas partie. J'ai dit, ben, la seule chose qu'il fallait faire, il fallait envoyer la lettre de congé à elle et puis faire signer à nous, le locataire, il n'a pas fait. Sinon, elle serait déjà là, je sais qu'elle veut déménager. Ah, quand vous voyez le déménagement?
1: Moi je vois pour elle, je dirais, j'ai un chiffre 9. Donc, c'est bien sûr, oui, comme vous dites, à peu près, je vois le mois de septembre. Maintenant, elle peut bien sûr trouver un appartement avant, et le temps que tout se fasse, le déménagement, qu'elle s'en aille, on est plus ou moins au mois de septembre. Ça peut être un peu avant. Hein, avec le temps en voyance, on ne peut pas dire le jour précis. Hein. Mais je vois que, pour moi, de toute façon, autour de vous, vous avez des protections, donc des protections de l'au-delà, des défunts autour de vous, et je montre les cartes sur la protection, vous avez la paix. Donc ces protections que vous avez, ou que c'est peut-être aussi avec la bougie de Neuven, ça met des protections aussi, eh bien grâce à ça, vous avez retrouvé la paix. Parce que là, vous n'êtes plus en paix pour le moment, vous êtes toujours agité.
0: Je vais vous appeler demain.
1: Il n'y a pas de souci. Ouais. Vous m'appelez sur le code 103, je vous mets en bougie.
0: Ça m'a fait beaucoup d'effets, en tout cas. Mais je
1: suis le premier ravi, parce que le travail, plus ou moins, que je fais pendant ces 9 jours, si effectivement ça porte ses fruits, comme beaucoup de monde font des retours gentil comme les vôtres en disant que ça fonctionne, ça m'encourage encore plus à vous aider grâce aux bougies.
0: Je crois que je viens de finir là. Déjà la semaine passée, j'avais pas, j'ai dit, ben, je m'aperçois qu'il n'y a plus rien. J'ai dit, faut que je me rappelle.
1: N'hésitez pas. Je suis très souvent disponible la journée. Vous pouvez m'appeler demain matin, il n'y a pas de souci du tout. Et je me ferai un plaisir, vraiment, de vous mettre une bougie. Et voilà. Mais parallèlement à ça, la régie va faire quelque chose. Elle veut déménager, donc elle cherche un appartement. Donc tout va jouer, que ce soit la bougie, mais que ce soit aussi dans la vie de tous les jours. Il y a des choses qui bougent. Et ça, je vous le dis avec certitude.
0: Il y en a 4 immeubles ici. Il n'y a personne qui peut l'avoir. Parce qu'elle a toujours... Il n'y a personne qui l'aime ici. Personne.
1: Mais je comprends. Parce qu'une personne qui, comme ça, joue avec des magies ou aller savoir ce qu'elle peut faire. Parce que moi, je ne m'y connais pas en magie noire. Ce n'est pas du tout mon domaine et je ne veux pas que ce le

0: toi du tout. Donc je ne sais pas ce qu'elle peut inventer comme chose à faire, mais voilà, le fait.
1: Non.
0: Et ça fait du tort aux gens. Mais les gens s'en sont aperçus. Donc maintenant, ça fonctionne beaucoup moins. Parce que quand on dit toujours, quand on vous fait de la magie noire et qu'après vous êtes au courant, ben, disons que ça n'agit plus comme ça devrait agir. Donc ça veut dire que quelque part, il y a déjà une délivrance. Si vous savez qu'on travaille sur vous en magie noire et que vous savez que quelqu'un fait ça sur vous, ça va bloquer déjà une partie du travail négatif que fait cette personne. Et moi, évidemment, avec la bougie de Neuvaine, je peux vous aider. Et je vous dis, il n'y aura pas que la bougie de Neuvaine, il y aura dans la vie, voilà, de l'immeuble, l'homme dont vous avez parlé. Je vois une dame aussi, comme je vous ai dit, qui va
1: Oui, mais
0: mettre les points
1: il y a
0: sur les
1: des
0: i.
1: dames, il y a des hommes. Et moi, j'ai dit à tout le monde, j'ai mis au courant tout le monde de l'immeuble. Pas
0: Mais
1: qu'ils
0: vous
1: me
0: avez eu
1: prennent pour une
0: raison.
1: tête. J'ai dit, non, j'ai mis au courant. Alors maintenant, je vais vous demander, moi, j'ai le 23 juin, je dois aller au CHUV, passer un IRM. Alors, parce que j'ai un
0: Oui.
1: peu, bon, j'ai déjà passé ici à Sion, mais ils veulent voir à cause du Covid et tout ça, ils veulent faire... voir si ça va mieux, quoi. Alors, comment ça va se passer? Moi, j'ai un peu peur,
0: Disons
1: quoi.
0: que là, on est dans la santé, hein, purement dans la
1: Non, non, moi,
0: santé.
1: je veux juste savoir si ça va.
0: On
1: Si
0: va
1: ça va aller
0: regarder par
1: bien.
0: rapport aux énergies, hein, parce que moi, le
1: Voilà.
0: diagnostic santé, je ne peux pas le faire, hein, je ne suis pas docteur.
1: Non, juste savoir si... À cause
0: Si
1: que
0: tout
1: j'ai
0: va bien se
1: peur,
0: passer.
1: vraiment...
0: Voilà. Alors, bah, de toute façon, avec un IRM, vous êtes sûre et certaine que on va voir ce qui peut se passer. Donc,
1: Oui,
0: s'il y a
1: juste le
0: quelque chose qui
1: contrôle
0: ne
1: est important.
0: fonctionne pas, on vous donnera le traitement adéquat, parce que l'IRM, c'est vraiment un examen profond. On voit absolument tout. Enfin, du moins le
1: Oui, mais moi
0: docteur.
1: j'avais, oui, je suis, j'avais peur un peu parce qu'ils mettent dans ce tuyau que bon, si c'est que la tête, ça va. Mais sinon, si c'est tout le corps, je dis, moi je suis très en forme, je ne veux pas.
0: Ah oui, non, je sais, moi ça me fait penser qu'on rentre dans le cercueil. Ah, et alors il y a un bouton, et alors j'ai déjà passé un IRM comme tout le monde,
1: Oui,
0: je
1: il y a un
0: crois, et ça me
1: bouton qui
0: fait
1: ne va
0: rire
1: pas.
0: parce que tu appuyais tout le temps sur le bouton pour sortir de ce truc-là. Mais il ne faut pas faire comme moi, c'est pas
1: 20
0: bien ce
1: minutes,
0: que
1: ça
0: j'ai
1: je
0: fait.
1: fais.
0: Non,
1: Ah,
0: non,
1: mais
0: mais
1: fais aussi.
0: il faut que c'est vrai qu'on rentre tout doucement, doucement, doucement, mais justement parce que il y a des analyses de tout le corps. Donc, voilà, on peut
1: Oui.
0: voir tous les problèmes que vous pouvez avoir. Et moi, en appuyant
1: Moi,
0: tout le temps sur le bouton, je faussais le résultat. Donc, c'était pas, il faut pas faire comme moi, mais je comprends qu'il y a une appréhension avec l'IRM parce que
1: Moi, j'ai pas de souci
0: c'est.
1: de ma science. J'ai pas de souci de ce qui va se passer. J'ai pas peur de tout, mais c'est les cacos que dans ce tuyau, l'autre fois, j'étais à Sion, on m'a fait dans la tête. Puis je pense que c'est à ça, parce que moi, alors c'est peut-être, ça m'a rien fait, mais j'ai dit à Rocher, j'ai un peu peur, quoi. J'ai pas peur du résultat, non, mais j'ai peur, j'appréhende, quoi.
0: Mais je comprends tout à fait.
1: Bon, on verra si ça va.
0: Alors, ben je regarde. Oh
1: Oui,
0: oui, bah, vous y pensez beaucoup parce qu'il y a la méditation, mais il y a la réussite en dessous, hein. On le voit, hein, dans les cartes, hein. C'est clairement plus clair que ça. Voilà, méditation, pensée, donc pensée négative que vous avez, mais une réussite est annoncée. Donc, pour moi, cet IRM sera bénéfique. S'il faut donner après un petit traitement, le docteur va s'en charger. Et pour moi, tout rentrera dans l'ordre. Donc, il n'y a pas d'inquiétude à avoir à ce niveau-là.
1: ouais, merci. Merci beaucoup. Alors maintenant, je vais avoir pour les défunts. Mais je me suis gourée, c'est
0: Oui.
1: mon papa. Félicien,
0: Oui.
1: il est de 1900. Il est décédé en 1985. Moi, je suis trompée, 25 mai.

0: La date
1: Oui, parce que je vois
0: exacte.
1: décédé en 1915. Alors,
0: Non, c'est
1: ça fait
0: 1935.
1: un... En
0: Oui.
1: 1985.
0: Oui, le 5
1: D'accord.
0: mai.
1: Là,
0: C'est
1: c'est
0: juste.
1: plus précis pour moi. Donc,
0: Moi, puis j'étais choisie la feuille de
1: 1985.
0: dessus. Le 5
1: Alors,
0: mai.
1: je prends mes cartes des défunts pour voir si je peux capter votre papa. Voilà, j'ai les gros frissons qui m'envahissent. J'ai très froid
0: Il
1: d'un
0: s'est
1: coup, alors
0: caché.
1: qu'ici, il fait très chaud. Donc oui, pour moi, votre papa est près de moi. Et s'il est près de moi, il est près de vous.
0: Oui,
1: Alors, je tire une carte, prends des décisions. Voilà. On voit pas très bien à la caméra, donc je vais vous la lire. Tu as bien fait de prendre certaines décisions, même si ça a été compliqué. J'aurais voulu que tu entendes mieux ma réponse quand tu m'as demandé conseil. Je crois moi aussi qu'il n'y avait pas d'autre solution que celle que tu as faite. C'était la bonne chose à faire et je t'envoie des ondes positives, donc pour que vous puissiez continuer votre chemin de vie tranquillement. Donc pour moi, votre papa est bien présent à côté de vous. Les dont il parle de situation, mais voilà, ça rejoint la situation avec cette dame qui est mauvaise, avec toutes les personnes que vous avez mises au courant. Et puis la régie aussi qui va faire quelque chose pour que cette dame s'en aille et que vous n'ayez plus à entendre parler d'elle, parce qu'elle va partir quelque part, mais sans laisser d'adresse. Hein, elle ne va pas venir après, elle va peut-être embêter après ceux du nouvel immeuble, mais ça, après, ça ne vous concerne plus. En tous les cas, moi, avec la bougie, je vais la bloquer. Je vois que votre papa, il est là, il est près de vous. Et donc, si vous lui demandez de vous aider, de vous protéger, il est là.
0: Moi, j'étais très
1: Vous pouvez
0: proche de
1: lui
0: mon papa.
1: parler. Vous
0: Oui,
1: le
0: je lui parle
1: sentez près de
0: souvent.
1: vous.
0: Oui. Et franchement, quand il était décédé, avant qu'il soit décédé, j'allais toujours apporter la petite flaconne de cognac. Alors ça me travaille tout le temps. J'ai tout fait pour mon
1: Ouais.
0: papa. Mon papa était super. On était très attachés, très près.
1: Oui, je le sens, je le sens. Il est proche de vous et il vous montre, comme je dis souvent, des petits signes, comme des plumes, comme des frissons. Quand vous vous couchez le soir sur la joue, si vous sentez un petit souffle, tout ça, ce n'est rien de négatif. C'est votre papa qui est là et qui veut vous dire, je suis là pour t'aider. Donc, si vous lui demandez, voilà, avec cette dame, bon, je ne vais pas dire son prénom, eh bien, voilà, vous lui dites, je veux qu'elle me laisse tranquille. Et vous verrez
0: Moi.
1: que votre papa vous aide de là où il est. Ça, c'est une certitude, vraiment.
0: Oui, puis moi je demande aussi à l'univers aussi, souvent
1: Bien
0: le soir.
1: sûr. Vous
0: Souvent,
1: avez
0: je demande.
1: raison. Vous avez
0: Puis
1: 100
0: après je
1: fois
0: commence à.
1: raison.
0: Non, s'il faut, parce qu'il y a des choses que j'arrive pas, des fois. Je dis, j'avais le plexus là du cœur, comme on appelle, pas le plexus. Oui, ben justement là. Ben, j'arrivais plus à
1: Oui.
0: respirer, j'ai pourtant continué à faire la respiration aujourd'hui. Et je pense que c'est elle qui bloque. J'essaye de ne pas
1: Ah, ça
0: penser
1: c'est
0: le moins
1: sûr,
0: possible.
1: elle bloque des choses. Ça c'est voilà, on ne peut pas aller contre. C'est sûr qu'elle bloque des choses. Mais
0: Ah, j'ai juste
1: moi, je
0: mon.
1: vais vous aider à débloquer. Votre papa, il est là, il va vous aider. Et toutes les personnes que vous avez contactées, que ce soit de la régie, que ce soit plus haut, vont faire le nécessaire pour que cette dame s'en aille. Donc, pour moi, tout rentre dans l'ordre, tout joue bien pour vous. Il n'y a plus qu'à attendre un petit peu. C'est encore un peu de patience.
0: Oui. J'ai juste quelque chose à vous demander. Moi, elle m'a fait
1: Dites-moi.
0: des vacheries pour la voiture, pour ma voiture. Alors, je sais pas, elle a mis toute la peinture, mais moi, je n'ai pas pu prouver parce qu'elle fait ça le soir.

0: Alors maintenant, je vais changer de voiture, mais demain, je n'ai plus de voiture, je n'ai plus la main. Est-ce qu'elle va me faire des vacheries dessus?
1: Donc elle vous a griffé la voiture, si j'ai bien compris. C'est ça?
0: Non, elle m'a mis comme de la colle tout le long de la voiture devant le bloc. Ah non, elle est folle,
1: Mais oui, parce que bon, déjà griffer une voiture, ça ne se fait pas. Mais là, mettre de la colle, quoi, sur les devant les pneus pour ne plus pour immobiliser quelque part la voiture.
0: Non, mais tout le côté de la portière. Et tout ça, tout le côté. Quand ta voiture est à l'entrée du bloc, je pense en disant, t'as pas le droit de mettre la voiture là, ça, elle est tellement pénible que ça vaut pas la peine. J'aurais comme un livre pour lui raconter tout ce qu'elle m'a fait, mais ça vaut pas la peine.
1: Je comprends, je comprends. Mais elle va, non, ça, elle va être bloquée. Ah non, non. Voilà, pour elle, c'est pas une mort, c'est pas la, elle va pas mourir, hein, mais elle a les foudres sur elle et les malheurs. Donc, des choses négatives vont lui arriver. Pas, je ne parle pas de la mort, hein, on ne souhaite la mort de personne, mais elle est en train de vivre, et de plus en plus, même en déménageant, elle va vivre beaucoup de malheurs, hein. Elle sera pas heureuse. Oui, hein. Oui. Déjà, je ne pense pas qu'elle est heureuse en ce moment, mais ça va aller de pire en pire. Donc, n'ayez crainte. Il faut pas avoir peur. Vous avez, je vous dis, toutes les personnes, même les défunts, moi aussi, vous avez tout le monde avec vous pour vous aider à vous relever de cette situation. Et non, je peux dire non catégorique, elle ne s'attaquera plus à votre voiture et tout ça, elle sera vraiment bloquée. Et je vous dis, les malheurs vont commencer pour elle. Elle va se retrouver seule comme un chien vraiment abandonné. Et voilà, elle va beaucoup souffrir de ce qu'elle a fait. Parce que finalement, mourir, c'est une délivrance, mais elle ne va pas mourir, pas du tout. Elle va vivre encore des années, mais elle va recevoir tout le négatif qu'elle a éparpillé durant sa vie.
0: Moi, j'ai pas pitié, c'est ça.
1: Disons que pour des gens comme ça, voilà, ils ont mérité quand même d'avoir des choses négatives. Oui. C'est eux qui les ont créées. Hein. Si cette dame est méchante, naturellement, elle est envieuse et en plus elle joue avec des magies et je ne sais quoi, c'est sûr que ça ne peut pas lui porter bonheur. Donc, elle va déménager, mais ça va être le début de beaucoup de choses négatives pour elle. Mais ça, entre guillemets, elle l'aura cherché. Donc, sur ça, on ne sait rien faire. C'est elle qui a pris ses propres décisions. Elle a fait des vacheries, on va dire. Et maintenant, eh bien voilà, ça... C'est un juste retour des choses. C'est elle qui aura des aspects négatifs.
0: Oui, puis le retour, elle aura. Hein.
1: Bien sûr. Soyez-en sûr.
0: Voilà.
1: Très bien.
0: Alors, on fait comme ça. Moi, je vous appelle demain matin.
1: Bien sûr. Avec plaisir. Avec plaisir. Le code 103, vous connaissez... Vous me voyez connecté, vous appelez, je serai là.
0: D'accord, ok, merci, je vous embrasse.
1: Mais avec grand plaisir.
0: Ah, j'étais heureuse que vous étiez là ce soir. Bon, j'ai dit, comme ça, je peux appeler, lui parler, puis comme ça, je téléphonerai demain.
1: Mais écoutez, le plaisir est partagé. Je vous souhaite une très bonne soirée. Merci pour votre appel.
0: Et peut-être merci, et bonne soirée.
1: Belle soirée à vous.
0: Merci.
1: À demain. Merci. Au revoir.
0: À demain. Au revoir.
1: Voilà les amis, hein, vous savez, quand vous avez un petit souci comme ça avec une personne, une voisine, quelqu'un dans votre entourage, c'est vrai, je vante ces bougies de neuvaine, mais voilà, ces bougies de neuvaine sont gratuites. Vous payez la communication téléphonique, mais quand vous m'appelez, je vous demande quelques informations entre guillemets confidentielles que je ne peux pas demander en direct ici à l'antenne. Mais je vous les demande en toute confidentialité quand vous m'appelez sur le code 103. Et voilà, je m'occupe du reste. Vous m'expliquez un peu le problème, on regarde. Et puis voilà, je mets la bougie de neuvaine. Je vous propose eh bien, de composer le 0901 901 993 touche numéro 1. On marque la page de publicité. Je reviens très vite. Et si vous composez ce numéro, peut-être après cette page de publicité, vous serez ici à mes côtés. À tout de suite.

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0: De retour, les amis, toujours avec ce plaisir immense d'être en direct avec vous, 20h51. On ne triche pas, c'est du pur direct. Donc, qu'est-ce que vous devez faire? Composez le 0901 901 993, touche numéro 1. La touche numéro 2, c'est pour nos amis en bas de votre écran. Et la touche numéro 3, c'est le petit chiffre porte-bonheur, si vous ne savez pas qui choisir dans nos amis qui sont en bas de l'écran. Vous aurez une personne que certainement vous n'avez jamais eue et qui vous guidera sur votre chemin de vie. Je rappelle également que pour arriver à l'antenne, pour un franc symbolique, c'est un cadeau quand même hein, qu'on vous fait, c'est un petit SMS que vous pouvez envoyer. Alors, ça apparaît sur votre écran. Donc, on gagne une mini consultation à l'antenne de 4 voire 5 questions. Vous le savez bien, je ne suis pas très regardant sur le temps. Évidemment, si c'est une heure, je ne peux pas passer une heure avec vous à l'antenne. Hein, mais je réponds quand même à pas mal de questions et je ne vous laisse pas mal. J'essaye que justement je puisse vous donner des pistes et vous aiguiller pour que les choses se passent bien pour vous. Donc TVM3 au 700, le franc symbolique vous sera débité sur votre facture de téléphone. Et je rappelle vite, vite, vite, hein, parce que vous connaissez par cœur, ça arrive chez nous, l'ordinateur de façon aléatoire tire votre numéro de téléphone. Donc dans 5 minutes, c'est possible que vous soyez appelé. Ça, c'est l'ordinateur qui décide. Et comme je l'ai dit en début d'émission, si vous avez fait le concours SMS et que vous avez un numéro que vous ne connaissez pas sur votre téléphone, eh bien, vous décrochez, même s'il est une heure tardive. C'est pas pour vous vendre des assurances ou des choses, je vais pas dire des choses inutiles, mais des gens qui font du démarchage, c'est pas ça du tout. Vous avez fait le concours SMS, c'est bel et bien la régie qui vous appelle. Et nous accueillons quelqu'un avec plaisir. Allô, bonsoir.
1: Oui, bonsoir.
0: Comment allez-vous?
1: Bien, vous.
0: Ça va bien, j'ai votre prénom, j'ai la date de naissance et je vous écoute pour
1: Oui.
0: votre question.
1: Mais juste général, et puis pour faire une école de coiffure à Lausanne, en fait. Et je peux voir si c'était positif ou négatif. Bon, normalement, c'est positif, mais après, je stresse beaucoup,
0: Vous
1: en
0: voulez
1: fait.
0: reprendre? J'ai pas bien compris. J'ai
1: Je
0: un
1: veux
0: souci avec
1: reprendre
0: mon
1: en fait pour.
0: oreillette.
1: Non,
0: Donc, vous
1: c'est
0: voulez
1: mon
0: reprendre
1: attel, je
0: des
1: pense.
0: études
1: Oui, c'est
0: de
1: ça, une école de
0: coiffure, c'est
1: coiffure.
0: ça?
1: Voilà, oui.
0: D'accord. Donc, en fait, c'est une réinsertion professionnelle, finalement, que vous voulez.
1: Oui, oui.
0: D'accord. Alors, on va regarder. Écoutez, moi je vois que dans votre vie, vous avez eu des choix à faire. Parfois, vous avez fait les bons, parfois peut-être les mauvais, mais là, en tous les cas, c'est un très bon choix de se décider, de dire voilà, maintenant je reprends des études de coiffure et j'avance dans cette direction-là. C'est vrai qu'effectivement, je parle pas du passé, parce que bon, le passé, de toute façon, on ne sait quand même pas le changer. Mais même si vous avez fait des erreurs par le passé, le futur est bon. Et cette école de coiffure, pour moi, cette formation que vous allez faire, ça va vous apporter parce qu'il va y avoir des stages aussi, donc des stages en salon de coiffure. Et si vous convenez, et je pense que vous conviendrez, vous aurez à la clé un contrat. Donc c'est très intéressant de prendre des décisions comme vous faites. Oui, on voit
1: Oui.
0: avec le temps parce que vous avez. devez attendre quand même un certain temps pour dire d'être engagé. Mais après ce laps de temps, il y a le papyrus. Le papyrus, dans ce cas-ci, c'est le contrat. Donc, vous avez à la clé, en faisant ces études de façon consciencieuse, eh bien, vous avez vraiment les aspects, on va dire, positifs pour que ça puisse avancer. Donc, moi, je vois qu'il y avait des moments dans votre vie où c'était un peu bancal, vous ne saviez pas trop. Mais ici, je pense oui. sincèrement que vous avez fait le bon choix.
1: Oui, oui, je sais, oui, je sais. Oui, oui. Et puis, général, qu'est-ce qui me reste jusqu'à la fin d'année? Est-ce que ce serait que du positif?
0: Du général, il me faut des questions précises. Quand vous me téléphonez à l'arrière au code 103, on peut éventuellement faire une consultation générale.

0: général, mais sur antenne, il faut des questions précises. Je peux pas faire du général, ça prendrait trop de temps. Donc
1: Oui,
0: vous me dites
1: d'accord. Alors, ben c'est juste.
0: quel sujet, et alors je regarde sur le sujet que vous voulez. Ça oui.
1: D'accord. Mais c'est juste parce que je veux juste savoir pour l'école de coiffure, en fait.
0: Mais l'école de coiffure, pour moi, c'est tout bon, hein. Je vous ai montré les cartes, je vous ai tout dit. Pour moi, l'école de coiffure, c'est une bonne initiative parce que, comme je l'ai dit, j'aime pas parler du passé, mais si on regarde un peu votre passé, il y a eu des erreurs que vous avez commises, mais qui ne commet pas d'erreurs? Donc, c'est pas, je ne vous jette pas la pierre du tout. Vous avez justement remonté la pente et maintenant vous avez décidé de faire l'école de coiffure, d'aller jusqu'au bout, de faire les stages et de là, vous avez une possibilité d'avoir un contrat dans un salon de coiffure. Donc, moi, je vois que c'est relativement positif. Maintenant, il y a aussi le temps de faire les études. C'est pas demain que vous allez décrocher un contrat. Ça, vous en êtes consciente. Donc, il va falloir faire cette formation jusqu'au bout et parallèlement, il y aura des stages. Et si vous faites bien votre travail dans le salon de coiffure, mais ça, je pense que vous allez bien le faire parce que vous avez pris la décision, eh bien, à l'issue de ça, il y aura un contrat. Ça, j'en ai la certitude.
1: Oui, je fais un cursus de 2 ans, ouais. Je fais un cursus de 2 ans, ouais.
0: Ouais, mais on va dire 2 ans quand on fait quelque chose qu'on aime. En plus, il y a les
1: Oui.
0: cours, bien
1: C'est mon
0: sûr,
1: rêve,
0: mais il y
1: hein.
0: a les stages. Donc, vous allez directement être en insertion professionnelle. Allez, je donne des exemples. 2 jours, il y aura des cours théoriques et pratiques. Et peut-être 2 ou 3 jours, vous allez avoir une insertion professionnelle dans un salon de coiffure directement. Donc, pour moi, si vous aimez ça, je pense qu'on ne choisit pas de faire de la coiffure si on n'aime pas coiffer. Donc, non, non, pour moi, vous avez pris la bonne décision et vous allez voir que ces 2 ans vont passer relativement vite. Et pour moi, donc, c'est quelque
1: C'est mon
0: chose
1: rêve de petite fille.
0: de très positif.
1: C'est mon rêve de petite fille, en fait.
0: Mais raison de plus, alors, pour foncer, allez-y, foncez. Et voilà, comme je le redis, je ne veux pas parler du passé parce que les choses négatives du passé, on ne sait pas les effacer. Il faut se construire un beau futur. Et
1: C'est ça.
0: voilà, dans le passé, vous n'avez pas réalisé votre rêve de petite fille. Mais maintenant, on vous met
1: Non.
0: les cartes en main. Pour réaliser justement votre rêve, être coiffeuse et peut-être même, qui sait, un jour travailler dans le salon de coiffure, mais peut-être un jour être carrément à la gérance du salon de coiffure. Donc, pour moi, vous avez encore toute la vie devant vous pour réussir ce que vous voulez. Donc, je ne ressens rien de négatif à ce sujet-là.
1: J'ai juste une petite question à vous poser parce que moi je travaille. Est-ce que je devrais quitter ce boulot-là que j'ai actuellement pour faire ça ou
0: Vous avez déjà un travail actuellement?
1: Oui, ça fait oui, parce que 10 ans que je suis là. Oui.
0: Ouh là là là là. Mais moi, je sens que ça bouillonne chez vous, hein. Ce travail vous convient plus.
1: Non, et puis Non, ça fait, je fais toujours, non, ça me convient, non, non, ça me convient plus. Et puis maintenant, je peux réaliser mon rêve. Maintenant, je peux, mes enfants sont grands. Je dois penser à moi aussi. On n'a qu'une vie,
0: Oui,
1: il faut profiter maintenant.
0: bien sûr. Je suis 100% d'accord avec vous. Et après, on va dire des moments compliqués. La foudre, c'est des moments compliqués. Regardez, Vous avez

0: avait, après des moments compliqués, retrouvé la paix. Donc, en
1: Voilà.
0: faisant ces études, vous allez vers la paix avec
1: Voilà.
0: vous-même.
1: La fierté.
0: Donc,
1: Oui, c'est la fierté.
0: vous allez vraiment là où vous voulez aller. Et mais oui, regardez, vraiment, toutes les belles cartes tombent tout de suite. Vous avez la clé de réussite avec la réussite. Donc ça, c'est vraiment des très belles cartes.
1: Oui, c'est bien. C'est ce qu'il me faut. Et puis, de toute façon, avec ces morales, ça me donne à fond et puis tout réussir. Oui, c'est ça que je veux maintenant.
0: Oui, il faut vraiment que vous soyez consciencieuse, mais ça, je pense que je n'ai même pas à le dire, parce que je pense vraiment que vous voulez que les choses se passent bien pour vous, et pour moi, elles vont bien se passer. Ça, j'en ai vraiment la certitude, les cartes confirment. Alors, voilà, si je dois vraiment tout montrer encore, de belles cartes, parce qu'il y a l'équité, donc ça veut dire on se remet en équilibre avec soi-même, hein, quelque part, avec la
1: Voilà.
0: belle lumière. Donc, ça veut dire que vous allez remettre votre vie en équilibre, donc quitter ce travail fastidieux qui ne vous plaît pas, et aller vers quelque chose où vous avez
1: J'ai hâte.
0: l'équité et la belle lumière. Donc
1: J'ai hâte.
0: pour moi, tout est relativement positif.
1: Alors, c'est
0: Et
1: déjà
0: j'aime
1: parfait.
0: bien
1: Alors, qu'est-ce que je voulais?
0: justement annoncer des bonnes nouvelles.
1: C'est parfait. Moi aussi, j'aime bien les bonnes nouvelles. Les mauvaises, pas pour le moment, mais les bonnes, oui.
0: Écoutez, on va laisser de côté les mauvaises nouvelles, parce que comme je l'ai dit, le passé appartient au passé. Même si on veut changer quelque chose du passé, vous pouvez danser sur la tête, ça ne changera rien. Par contre, se créer un beau futur comme vous voulez le faire et ne plus penser au passé, ça, vous avez tout compris, vous avez les clés en main et vous allez ouvrir les portes qu'il faut et vous verrez que ça va vraiment jouer pour vous. Et je ne dis pas ça par
1: Alors.
0: complaisance, hein, je dis vraiment ça parce que c'est ce que je ressens et ce que les cartes disent aussi.
1: Alors, je suis contente, alors c'est parfait. C'est ce que je voulais entendre en plus.
0: Voilà. Ah, écoutez, moi je ne dis pas ce qu'on veut entendre, je dis ce que je ressens, mais là, c'est vrai que c'est des bonnes nouvelles, ça correspond à vos attentes, donc on est vraiment dans quelque chose de positif et je suis bien content pour vous.
1: Oui, moi aussi, je serai contente. Quand on me dira oui, là, je serai toujours là. Alors, franchement, c'est
0: Oui.
1: ma pire.
0: Et si
1: C'est
0: vous
1: vrai.
0: avez une autre question, je vous en prie, je vous écoute.
1: Question. Bon, attends, je peux dire que je suis en couple avec quelqu'un, mais je voudrais voir avec vous si ça va fonctionner cette histoire ou pas. Oh, je me lance seulement dans l'histoire avec la coiffure et je me laisse vivre.
0: Mais vous n'avez pas donné le prénom et la date de naissance en régie, donc sur
1: Non,
0: le
1: j'ai pas la date
0: prompteur,
1: de
0: j'ai
1: naissance.
0: pas.
1: Non, j'ai pas la
0: Mais
1: date de naissance, de toute façon.
0: le prénom est plus ou moins l'âge, peut-être.
1: 10 ans de moins que moi. Et puis Nicolas.
0: D'accord. Donc 10 ans de moins que vous. OK. Ce serait 87.
1: Ouais.
0: Alors. Et donc, c'est une nouvelle relation. C'est bien ça.
1: Oui, on va dire ça comme ça. On a commencé virtuel et ma ouais, après c'est une histoire très compliquée.
0: Donc, vous avez commencé à vous connaître par, entre
1: Le
0: guillemets,
1: travail.
0: Internet. C'est ça. Mais vous l'avez
1: Non,
0: vu.
1: commencer par le travail. Oui, non, je le connais, il travaille avec moi en fait.
0: Mais vous correspondez avec les réseaux sociaux, c'est ça
1: Non.
0: en fait.

0: Oui.
1: J'avoue, j'ai pas tout compris.
0: Oui, si vous voulez, c'est une connaissance. C'est une connaissance, en fait.
1: Et les contacts que vous avez se font, on va dire, par message. Vous vous contactez
0: Voilà, oui.
1: virtuellement, même si vous vous connaissez dans la vie. C'est ça que je veux dire.
0: Voilà,
1: Bah,
0: oui.
1: écoutez, moi je vois qu'il n'est pas totalement libre, lui, hein. Il a encore des choses à régler de son passé, parce que tout n'est pas réglé. Il y a encore une femme qui est là. Bon, évidemment, c'est pas une femme gentille, hein, c'est une femme avec qui il traverse des épreuves difficiles. Donc, ça veut dire qu'il est en séparation. Évidemment, cette femme veut tout pour elle. Lui, bah, il veut pas perdre des plumes, comme on dit. Donc, il veut que ce soit équitable. Mais ça ne se passe pas bien. Donc, on est dans les avocats, on est dans le juridique, où je ne peux pas trop rentrer dans les détails. Mais voilà, ils ne s'entendent pas. Donc, ils sont pas séparés sur les papiers. Ils sont séparés dans la vie. Mais sur les papiers, voilà, il y a toujours des choses en commun. Et donc, il va y avoir une audience et il va y avoir des moments où ça va être plus négatif. Ça, je le ressens.
0: Mais lui, il n'est pas marié. Hein.
1: Non, mais il a une ex-compagne, on va dire, qui, on pourrait dire oui, non, il n'est pas marié, mais ils avaient des choses en commun. Donc là, il faut partager des choses et ils ne se mettent pas d'accord. C'est beaucoup de disputes. Moi, je vois en tous les cas qui n'est pas bien dans sa peau. Et en plus, c'est pas quelqu'un qui va venir spontanément raconter tous ses problèmes. C'est quelqu'un qui ne parle pas beaucoup. Il intériorise beaucoup. Et ça, voilà, ça met une distance entre vous parce que il vous dit pas tout, c'est pas parce qu'il veut vous mentir, c'est parce que il n'a pas envie de qu'on le prenne en pitié ou vous faire subir ce qu'il est en train de subir pour le moment, parce que c'est une situation délicate. Et vous, ce que vous aimeriez savoir, c'est si à l'issue de tout ça, vous allez être en couple. Se regarde. Bon, oui, hein. Pour moi, oui. Parce que dans ce cas-ci, évidemment, c'est une carte rébarbative, la carte de la mort. Mais la mort n'est pas une mort physique de qui que ce soit. Ça veut dire que c'est la mort pour lui des mauvais moments, donc ils vont finir par trouver un accord, que ce soit par l'avocat, par le juge, peu importe par qui, mais il y a un accord qui va se trouver. Leur relation, qui est déjà morte, mais ils ont encore des contacts, ces contacts vont mourir et il y a la clé de réussite. Donc la mort n'est pas du tout une mauvaise carte, que du contraire, ça fait mourir une situation négative et on a une clé de réussite. Donc pour moi, c'est vraiment des belles cartes.
0: Non, c'est
1: Et
0: pas vrai.
1: après,
0: OK, alors.
1: voilà, les cartes parlent d'elles-mêmes. Après des malheurs, donc après des moments compliqués qu'il a eus, il retrouve la paix. Les cartes parlent d'elles-mêmes. Je ne peux pas inventer les cartes. Donc, vous tirez les bonnes cartes. Vraiment, j'ai que des bonnes cartes. Donc, pour moi, oui, il traverse encore quelques moments difficiles, mais on arrive vraiment à la fin des épreuves et des sacrifices et de toutes ces... Oui, là, il y a quelques mauvaises cartes, mais ça, c'est ce qui est en train de s'évacuer. Donc, ils vont pas trouver une solution à deux. Ça va être une bataille juridique, pas très longue, hein. Voilà, ça va être le juge va trancher. Il va y avoir des séparations de biens.

0: de choses, voitures, argent, je ne sais pas qu'est-ce qu'ils peuvent avoir en commun, mais en tous les cas, ça va être divisé comme ça doit l'être légalement. Et par la suite, moi, je vois que tout doucement, parce qu'il est quand même un petit peu dégoûté de cette situation, donc il n'est pas tout à fait prêt à se remettre en couple directement, mais voilà, vous allez vous fréquenter, vous allez beaucoup discuter, et ça finira par porter ses fruits et vous pourrez avoir une relation. Je ne jure pas pour la vie, ça je ne peux pas le faire, mais il y a une relation qui est là pour vous, et ça c'est clair et net.
1: Oui, mais est-ce qu'il est amoureux de moi en fait? C'est ça la question que je me pose.
0: Amoureux, ce serait un grand mot, mais il vous apprécie beaucoup. Je vais quand même voir avec les cartes ce que ça dit, mais dans mon ressenti direct, je dirais fou amoureux, il peut le devenir par la suite, hein, mais maintenant il a trop de problèmes que pour dire, voilà, je donne mon amour à une femme. Il est trop pris par les problèmes qu'il a. Alors, vous doutez, mais il y a la réussite. Donc, pour répondre à votre question, c'est pas dans l'immédiat qu'il va vous montrer son amour, mais sur vos doutes que vous avez la belle réussite. Donc, quelque part, oui, il est amoureux de vous. Il ne le crie pas haut et fort, mais c'est en train de se passer, c'est en train d'arriver vraiment. Donc, quand il va terminer ses petits soucis, moi je dirais d'ici maximum, on va dire le mois de septembre, ce sera terminé. Il y aura cette audience et il y aura le partage de ce qui doit être équitable. Et vous allez voir que là, vous allez vous rapprocher de plus en plus. Et là, on peut imaginer que oui, il y a de l'amour qui vous aime et que il a envie de plus qu'une amitié. Ça, oui.
1: Ouais. Oui, d'accord. Alors,
0: Moi, je pense que
1: sinon.
0: sur la rentrée, avec votre formation en coiffure, avec l'amoureux entre guillemets qui arrive, vous avez vraiment un changement de vie, mais dans le sens positif du terme, hein. Donc, il faut pas vous tracasser, il faut pas trop vous inquiéter. Moi, je vois des aspects positifs, hein.
1: Alors oui, alors c'est parfait. Merci beaucoup, hein.
0: Mais avec un plaisir immense, et j'espère que vous me donnerez des bonnes nouvelles.
1: Je jure, si j'ai, je vous jure que je plais à tout le monde. Il n'y a pas de problème. Je vous jure. Je l'ai dit. Une promesse est faite. Je vous jure, hein. Il
0: Mais
1: n'y
0: avec
1: a pas de souci,
0: plaisir.
1: je vous rappelle.
0: Vous
1: Alors je vous
0: m'appelez
1: souhaite
0: à
1: une bonne
0: l'arrière au
1: soirée.
0: code 103, vous faites le concours SMS, vous appelez à l'antenne, il n'y a aucun souci. Il y a beaucoup de moyens pour
1: Avec
0: rentrer en contact avec moi, donc voilà. Faites-le quand les choses se débloquent pour vous, mais je vous dis, pour moi, ça va bien se débloquer et tout va bien jouer pour vous. Voilà.
1: alors, c'est parfait. Merci beaucoup et puis une bonne soirée. Et puis, si je vais, je vous appelle de toute façon.
0: Merci. Belle soirée. Tout
1: Une
0: de
1: bonne
0: bon pour
1: soirée
0: vous
1: à vous aussi.
0: et à très bientôt. Au
1: À bientôt,
0: revoir.
1: merci, au revoir.
0: Voilà les amis, la ligne est libre. Voilà, je suis, je pense, passionné par le fait que je puisse vous éclairer sur vos chemins de vie, sur des pistes. Vous posez des questions. Voilà, on regarde ensemble, on regarde avec les cartes. Je vous montre les cartes pour bien vous prouver que ben, je n'invente rien. Et voilà, et quand vous me dites merci, ben, ça c'est vraiment une belle récompense. On va marquer la deuxième page de publicité, donc profitez-en si vous voulez arriver à l'antenne.

avec moi, 0901-901-993, touche numéro 1, ou un petit SMS TVM3 au 700 pour le franc symbolique. À tout de suite.

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Et me voici, me revoilà de retour avec un beau sourire. Bah oui, quand c'est la publicité, il y a une très bonne ambiance sur le plateau, une bonne ambiance en régie, une belle équipe. Et d'ailleurs, je vous remercie.

0: de votre écran, qu'ils soient bien encadrés en vert. S'ils sont en orange, vous attendez qu'ils repassent en vert, ça veut dire qu'ils sont déjà occupés avec quelqu'un d'autre. Donc, vous notez leur code PIN à 3 chiffres, vous appuyez sur le 2, vous faites le code et vous êtes, voilà, basculé en privé avec eux. Ça ne passe pas du tout par la télévision, donc une consultation confidentielle. Si vous ne savez pas qui choisir, vous connaissez par cœur le petit chiffre 3, le petit chiffre porte-bonheur, et voilà, vous avez pu me consulter Cristal, je donne bien sûr au hasard, et voilà, vous ne savez pas qui consulter dans les consultants présents en bas de votre écran, eh bien, vous faites le chiffre 3, et là, c'est le petit chiffre porte-bonheur, et j'ai entendu la petite sonnerie, donc nous accueillons quelqu'un. Allô, bonsoir.
1: Oui, bonsoir Lino, comment allez-vous?
0: Mais ça va bien, et vous?
1: Oui, alors ça va bien, oui.
0: Mais
1: Et
0: ça me fait
1: on
0: plaisir de
1: t'avait...
0: vous avoir en ligne.
1: Ah, mais de même, ça me fait plaisir. Et surtout que vous êtes très
0: Dites-moi.
1: compétent et puis que j'ai eu
0: Oh,
1: la chance de vous
0: merci.
1: avoir pour une neuvaine, je vous ai eu à l'arrière. Et pour le travail, alors ça c'était pour les élèves, vous vous souvenez, et j'ai pu avoir et j'en aurai pas mal cet automne.
0: Oui, je me
1: Et c'est
0: souviens
1: très
0: très
1: bien
0: bien de vous,
1: ça.
0: bien
1: J'ai déjà
0: sûr.
1: des inscriptions et c'est très bien. Maintenant, il y a une chose qui me dérange un peu. C'est pas mon travail dans les soins, c'est pas le travail avec mes élèves le soir, c'est une cantine scolaire. Qu'est-ce que vous pouvez me dire si je vais arrêter ou pas cette activité?
0: Donc, vous avez l'école des devoirs, vous
1: Oui,
0: avez un
1: les
0: métier
1: soins.
0: assez, on va dire assez prenant, et vous avez encore, donc, vous surveillez le repas tartine, en fait, c'est ça?
1: Et
0: Vous êtes
1: ça fait depuis
0: courageuse,
1: des
0: hein?
1: années, et puis, mais il faut. Et
0: Ah,
1: ça
0: ben
1: fait
0: oui.
1: depuis des années, et puis là, il y a quelques changements qui me déplaisent, et je me sens plus tellement alignée dans cette activité.
0: Alors, on va regarder.
1: Oui.
0: Il y a la fin de quelque chose, hein, quand même, hein. Donc, je pense qu'avec l'école des devoirs, étant donné qu'il y aura de plus en plus de demandes, peut-être même
1: Oui,
0: que vous
1: oui.
0: devrez en refuser, parce que moi, je vois qu'il y a vraiment des demandes, il y en a beaucoup. Donc, on ne peut pas tout faire non
1: Exactement.
0: plus. Donc,
1: Oui.
0: vous allez dire, voilà, j'ai assez d'élèves pour faire l'école des devoirs, surveiller le repas
1: Oui.
0: tartine, bon, c'est pas ce qu'il y a de plus agréable, on va dire, surtout, voilà,
1: Et
0: les
1: surtout à l'heure
0: enfants, ils
1: actuelle.
0: mangent pas, bah oui, déjà de mon temps, ma maman me faisait une petite tartine, mais moi j'aimais bien les petits couverts, les petits, voilà, moi j'aimais bien manger tranquille chez moi et pas manger à l'école des devoirs, mais quand ma maman ne savait pas venir me chercher sur le temps de midi, je devais manger et alors, c'est à peine si l'institutrice ne me mettait pas la tartine dans la bouche, hein. On était obligé de manger jusqu'au bout et oh là là là là. Et on était innocents. Maintenant, les élèves, je vais dire, de 4, 5 ans, 6 ans, ils sont plus du tout innocents comme moi j'ai pu l'être il y a une trentaine d'années, quoi. Donc,
1: Exactement.
0: c'est vrai que ça ne doit pas être évident.
1: Non, j'aime mieux mon travail dans les soins.
0: Oui. Mais voilà, le choix arrive, mais regardez, le choix que vous faites est ingénieux et judicieux, puisque, je
1: D'accord.
0: mets bien les cartes, voilà, il y a le choix, mais on voit à côté quand même la belle élévation. Donc, le choix que vous allez faire est le bon. Et ça va
1: le bon.
0: vous
1: D'accord.
0: élever quelque part. Mais pour moi,
1: Oui.
0: vous trouvez...

0: trouver, et c'est logique, plus enrichissant, évidemment, de faire l'école des devoirs, d'apprendre aux enfants à écrire, à l'étape de multiplication et toutes ces choses-là.
1: Oui.
0: C'est plus enrichissant pour vous que de surveiller des élèves s'ils mangent ou s'ils ne mangent pas.
1: Exactement. Et surtout,
0: vous me rappelez des mauvais souvenirs avec la soupe. Je ne sais pas pourquoi. Je revois la soupe. Oh mon Dieu, c'était pas bon.
1: Parce que je me demandais, bon, soit avoir plus d'élèves, ou bien trouver des heures auprès d'une personne âgée, ou augmenter mon taux de travail dans les soins. Mais voilà, vous pensez qu'il y aura quand même, oui, assez pour faire, quoi, comme vous me le dites.
0: Oui, pour moi, il y aura assez avec l'école des devoirs. Et je dirais même plus, il y aura des refus de votre part parce que vous n'allez pas non plus travailler la nuit. Donc, il y a un moment, vous ne savez plus. Oui, mais je parle avec les élèves. Parce que si en plus, dans les soins, vous travaillez de nuit, après, il faut travailler avec des élèves pour l'école des devoirs. Et en plus, les surveiller pendant le temps de midi, et vous dormez quand ?
1: C'est pour ça.
0: Vous avez un moral d'acier, hein ?
1: Ah oui, j'ai un moral embêtant. Mais quand même, je me fatigue.
0: Mais c'est bien. Dans le monde dans lequel on vit, il faut avoir ce caractère pour justement ne pas se faire marcher sur les pieds, parce que... Et les enfants, malheureusement, est-ce que c'est la faute des parents ou est-ce que c'est les enfants qui sont comme ça? Mais je ne vais pas citer de marque, mais à 3 ans, on veut le téléphone dernier cri à 3 ans. Ils ne savent pas lire ni écrire, mais ils savent aller sur le téléphone, la tablette et toutes ces choses-là que moi, j'ai en... du mal, mais parce que moi j'ai toujours aimé la vieille école, l'ancien temps. Je trouvais on écrivait sans faute, on se faisait taper sur les doigts si on écrivait avec des fautes. Et maintenant, quand je vois les jeunes enfants qui écrivent, peur, ça fait peur.
1: Et maintenant, c'est plus des enfants rois, c'est des enfants dieux, et ça devient compliqué, hein. Vous n'osez plus rien dire, les parents interviennent, ils vous jugent, et vous voyez, ils veulent plus s'en occuper. Mais alors, l'extrascolaire doit faire, quoi, voyez.
0: Et oui, c'est plus facile d'envoyer... Ben oui, mais c'est ça, en fait, parce que l'école des devoirs, c'est bien et c'est pas bien. Parce qu'il y a des parents qui se disent « Oh, qu'il aille faire ses devoirs à l'école des devoirs, comme ça, je n'ai pas à regarder dans ses cahiers. » Donc, il y en a ils se débarrassent un peu de leur rôle de parent. Parce que moi, je me souviens, ma maman, mon papa travaillait. Donc, mes mamans étaient à la maison. Donc, on faisait les dictées, les conjugaisons. Maman regardait à tout. Mais maintenant, les parents ne savent même pas eux-mêmes la grammaire. Donc, ils envoient leurs enfants à l'école des devoirs. Et donc, c'est un cercle vicieux.
1: Ça me convient mieux.
0: C'est bien dommage.
1: Ça me convient mieux, les devoirs que je fais en privé, que...
0: Bien sûr.
1: La cantine scolaire, ça, c'est autre chose. Hein. Ça, c'est...
0: Oui, ça doit être un chahut... Mais moi, je vous dis que vous allez arrêter le repas tartine, pour même, je vous dis, j'ai vraiment ce ressenti, vous allez devoir refuser des élèves parce que vous ne savez plus où les caser pour l'école des devoirs. Donc, ça veut dire que forcément, l'argent suit.
1: Oui, j'en ai 7, ce qui est beaucoup, hein. J'en ai jamais eu autant. Et je dois m'organiser pour les séparer.
0: C'est énorme.
1: Mais j'en ai 7. Et ça, c'est déjà. Je ne peux pas prendre plus. Hein. C'est pas possible.
0: C'est
1: pas possible ou à d'autres moments, quoi. Et vous sentez qu'au niveau financier, ça va tenir la route, quoi. C'est toujours mon petit problème.

0: Écoutez, moi, je n'ai rien vu de négatif, mais je vais regarder ça expressément. Donc, sur le, comment vais-je dire? Sur le financier,
1: Oui.
0: alors, il y a de nouvelles initiations. Voilà, la carte que je coupe, c'est l'initiation. Donc,
1: D'accord.
0: ça veut dire que, voilà, vous débrouillez, si je peux dire ça comme ça,
1: Débrouille.
0: vous vous débrouillez pour l'argent.
1: Exactement,
0: Dans
1: c'est
0: tous
1: très
0: les
1: bien.
0: cas, regardez,
1: Tout à fait.
0: non, mais ça, c'est des cartes magnifiques. Les énergies, vous remettez en équilibre vos énergies. Donc, ça veut dire que les énergies, ça représente beaucoup de choses. Donc, votre accas financier, ils sont là sur les cartes. C'est les énergies quelque part qui
1: D'accord.
0: baissent parce que vous avez peur de ne pas arriver à la fin du mois, mais vous remettez de l'équilibre. Voilà, je montre au mieux les cartes à l'antenne.
1: Oui, très
0: L'équité
1: bien.
0: et l'énergie, ben voilà, on remet les énergies en équilibre. Donc, ça veut dire qu'on a un moral beaucoup mieux et ça veut dire que les soucis d'argent, ben, ils sont derrière.
1: D'accord, alors c'est très bien.
0: Voilà, regardez
1: Après,
0: encore. Vous doutez.
1: alors,
0: Vous doutez sur les richesses. Les
1: oui,
0: cartes
1: moi
0: le disent
1: je suis
0: aussi. Il y a
1: vraiment
0: les
1: peur.
0: doutes sur les richesses. Donc quand je dis les richesses, je vous le
1: Oui, on
0: souhaite hein,
1: s'entend.
0: de gagner les 100 millions d'euros, hein, mais
1: Oui.
0: je ne crois pas que c'est ça. Mais ça veut dire que vous avez les richesses pour payer les factures, pour même vous faire un petit plaisir. Vous avez, voilà, pas à vous inquiéter sur les finances. Voilà. C'est
1: D'accord,
0: ça
1: alors
0: surtout que
1: c'est
0: ça veut
1: très bien.
0: dire.
1: Au niveau sentimental, là je viens de faire un voyage à Paris il y a 15 jours avec un ami, comme je vous avais dit, et ça s'est bien déroulé, tout, mais c'est ce que je me pensais, que ça serait un ami. Qu'est-ce que vous
0: Oui,
1: sentez, vous,
0: donc
1: pour...
0: malheureusement,
1: Par
0: vous
1: rapport
0: m'avez
1: à
0: pas
1: cette
0: donné
1: personne?
0: son prénom
1: Non, alors
0: et sa date de
1: Christian,
0: naissance.
1: pour Christian,
0: Ah,
1: Christian,
0: pour vous oser dire à
1: 1960.
0: l'antenne, ça va
1: Oh
0: alors.
1: oui, mais alors, allez,
0: Et la
1: pas
0: date
1: de
0: de
1: souci.
0: naissance ou plus ou moins
1: 60.
0: son âge?
1: 60,
0: 60 ans.
1: 1960. Non, en
0: Ah, non, pas
1: 65.
0: 60 ans. Il est né en
1: 65.
0: 1965.
1: Il est, oui, il
0: Je
1: a
0: sais pas compter tout
1: 65 ans.
0: de suite. Moi, c'est grave. Pardon?
1: Il a 65 ans, il est de 1960.
0: Voilà, j'avais encore tout compris de travers. Ah. Voilà, on va voir avec lui. Donc, c'est une amitié, mais vous sentez
1: Me
0: qu'il
1: suis rendu... Oui.
0: se rapproche un peu de vous.
1: Disons qu'il là, il s'est presque un petit peu éloigné depuis le voyage. Et il me fait comprendre que ça va rester qu'une amitié.
0: Et que s'est-il passé durant ce voyage? Parce que
1: Oh, ça... Non, non,
0: moi,
1: ça a bien été, hein. Ça a
0: mais
1: été très
0: voilà, c'est
1: bien,
0: ça, je vois rien
1: même
0: de
1: plus.
0: négatif.
1: Non, non, rien. Simplement, c'est quelqu'un qui ne veut pas plus et je pense que moi non plus, parce qu'il y a une instabilité émotionnelle un peu.
0: Oui.
1: Qu'est-ce que vous
0: Alors, en tout cas, vous allez avoir des nouvelles, mais c'est vrai que malheureusement, il y a des désillusions. Donc,
1: Oui.
0: vous n'allez pas perdre le contact avec lui. Mais on dirait
1: Non.
0: qu'il y a quelque chose qui le dérange. Mais à mon avis, ce n'est pas par rapport à vous. Je vais parler de son passé. Il a eu
1: Oui.
0: des femmes, hein, il a eu un passé, c'est normal. À son
1: Oui.
0: âge, s'il n'avait pas de passé amoureux, ce serait un peu bizarre. Donc, il a un passé amoureux et il y a eu beaucoup de hauts et de bas, mais surtout des
1: Oui,
0: bas. Et donc, il se dit, est-ce
1: exact.
0: que c'est bien de se mettre en couple ou est-ce que c'est mieux de vagabonder un peu? Il ne sait pas
1: Oui,
0: trop
1: alors il me semble
0: se
1: que
0: fixer, en fait. Pardon?
1: quand vous parlez, il me semble que je l'entends pas parler lui-même. C'est ce qu'il dit.
0: Je ne connais pas, hein, je vous assure.
1: Ouais, c'est drôle, là. C'est tout à fait
0: Alors,
1: ça.
0: voilà, il veut pas se mettre. Parce que enfin, trois cartes en même temps, c'est toujours compliqué à montrer, mais bon, j'essaye, hein. Donc, il y a l'homme qui veut se remettre en équilibre, mais malheureusement, il doit faire des sacrifices, il doit se forcer, parce qu'il a tellement été attrapé qu'il se dit, j'allais dire votre prénom, bon, je ne dis pas de prénom à l'antenne, mais voilà,
1: Je
0: il se
1: comprends.
0: dit, elle, Madame X, je sais pas comment je peux dire. Il se dit, elle a l'air très bien, mais est-ce que ça ne cache pas quelque chose? Moi, je sais que vous êtes une personne bien, je le ressens, mais lui, peut-être, n'a pas de don, n'a pas cette spiritualité qui lui fait penser que... parce que voilà, il a eu des compagnes qui avaient d'apparence, étaient très très bien. Mais après quelque temps, il s'est rendu compte que soit elle voulait de l'argent, ou soit elle profitait de lui d'une façon ou d'une autre. Donc, voilà,
1: D'accord.
0: on reste un peu coincé. C'est ça qu'il y a.
1: D'accord. Et pour moi,
0: Alors,
1: c'est toujours ça.
0: mais en tout cas, je vois un homme, et ça c'est plus lui, hein. Je vois un homme avec qui on se met en équilibre. Donc pour moi, si ce n'est pas lui et que vous ne connaissez personne d'autre, c'est une nouvelle
1: Non, non.
0: rencontre.
1: D'accord, ok.
0: Alors pour
1: Très
0: moi,
1: bien.
0: c'est une nouvelle rencontre. Là, c'est aussi toujours un peu, évidemment, le même schéma. C'est des hommes comme vous, qui avez eu un passé. Et comme ce passé n'a pas toujours été des plus positifs, voilà. Et celui dont on a parlé de 1960, lui, il n'a pas spécialement envie de revivre des échecs. Il a peur de ça. Mais l'homme que vous allez rencontrer, malgré qu'il a eu des échecs, il a toujours cet espoir de rencontrer une femme comme vous, intelligente, travailleuse, avec beaucoup de courage, et ça, il admire. Donc, la nouvelle personne que vous allez rencontrer va être très admirative de vous et dire, mais enfin, elle fait quand même autant d'heures de travail, travaille la nuit, elle aide les enfants, donc... Voilà, il va vite voir clair que vous êtes une personne correcte et que vous ne cherchez pas un homme pour son argent, pour sa voiture ou pour je ne sais quoi, pour des bijoux. Vous n'êtes pas ce genre de femme. Donc,
1: Non, c'est surtout partager.
0: pour... Mais
1: Mais
0: oui, en toute
1: partager dans le
0: simplicité,
1: sens des
0: partir un
1: moments.
0: week-end, se
1: Voilà.
0: changer les idées, aller au cinéma, un petit restaurant. Même aller
1: Voilà.
0: manger
1: C'est
0: une
1: ça.
0: glace, maintenant qui fait bon, on va manger une glace en
1: Oui,
0: terrasse,
1: alors,
0: ça fait
1: voilà.
0: toujours
1: Alors,
0: plaisir.
1: c'est ça.
0: Donc des petites
1: Moi, j'en
0: choses de
1: suis
0: la
1: là.
0: vie courante, en fait, hein.
1: Oui, c'est des choses
0: Mais
1: courantes.
0: moi, je vois que cette
1: D'accord.
0: rencontre va avoir lieu. Chiffre 10 égale octobre, si je dois suivre mon intuition. Donc, vous allez voir que pour moi, ça va bien jouer et que les choses vont bien se passer.
1: Ok, d'accord. Eh ben, c'est très bien. Reste plus qu'à
0: Mais oui.
1: attendre.
0: Oui,
1: Au
0: c'est
1: niveau
0: une
1: de mes
0: nouvelle
1: énergies.
0: rencontre.
1: Oui.
0: Quand on dit une rencontre au hasard, moi évidemment j'y crois pas parce que je crois pas au hasard. Je dis plutôt que c'est le destin qui va vous mettre cet homme sur votre route à peu près sur le mois d'octobre. Et après 2, 3 mois, on va dire, vraiment on apprend à se connaître, beaucoup de points communs, beaucoup de choses et d'autres. Voilà, il a certainement des enfants qui ont un certain âge, tout comme vous, vous avez des enfants qui ont aussi leur âge. Donc, c'est pas les enfants qui vont se mettre en travers de la relation, parce que si on voit papa heureux, si on voit maman heureuse avec quelqu'un, pourquoi les enfants se mettraient en travers? Non. C'est pas des adolescents, donc ils savent voir quand même que leur papa est heureux grâce à vous, et vice versa avec vos enfants. Donc non, ça ne, les enfants ne seront pas un problème, parce que parfois on me pose la question, oui, mais si les enfants s'en mêlent, après ça va faire des histoires. Mais non, là pour moi ça va être fluide, parce que quelque part on voit maman contente, donc on se dit, bon ben si maman est contente avec cet homme là pourquoi ce serait négatif, et vice versa. Donc je ne vois pas que vous devez vous inquiéter outre mesure.
1: D'accord. Alors peut-être une dernière question, c'est au niveau,
0: je vous en prie,
1: De mes articulations. Je viens de passer un IRM au niveau des genoux, des mains. Ça, c'est pour une maladie chronique que j'ai. Et je voudrais savoir, au niveau de mes genoux, si je pourrais maintenir de ne pas avoir d'opération, de prothèse.
0: On va regarder globalement, hein, sans rentrer vraiment dans le médical. Hein.
1: Oui.
0: Non, pour moi, il n'y a pas d'opération tout de suite.
1: Il n'y a pas, oui.
0: Je ne peux pas jurer qu'il n'y en aura jamais, hein. Mais là, pour les 3-4 ans à venir, je ne vois pas d'opération.
1: Oui, alors...
0: Ça vous fait mal, parce que je ressens votre douleur, donc ça vous fait mal, mais vous avez, comme je l'appelle dans les cartes, la blouse blanche. Donc vous avez le docteur à vos côtés qui vous donne un traitement, et bon, si ce traitement ne vous convient pas, libre à vous de retourner chez le docteur et de dire, voilà, ce médicament, maintenant mon corps est peut-être habitué, il ne me convient plus, et il vous donnera autre chose. Comme on en a parlé, je pense, avec vous aussi, des bougies de neuvaine. Évidemment, tout ça, c'est une médecine parallèle. Hein. Les prières que je fais avec les bougies n'ont rien à voir avec la médecine traditionnelle. Hein. Mais en remontant les énergies, j'ai des résultats sur des migraines, sur des maux qu'on peut avoir même aux genoux. J'ai déjà eu des personnes qui m'ont demandé une prière de neuvaine de 9 jours, parce qu'ils avaient été chez le docteur, ça les soulageait un peu, mais sans plus. Et ils m'ont demandé si je pouvais faire quelque chose. Alors je dis, écoutez, on teste, hein, parce que moi je peux pas, je suis pas Dieu le Père, je peux pas savoir si la bougie de neuvaine va aller jusqu'à à guérir, mais enlever la douleur. Et j'ai remarqué plusieurs fois, effectivement, que les personnes me retéléphonent en disant, vous ne pourriez pas me rallumer une bougie, parce que durant le temps qu'elle était allumée, j'ai plus eu mal, et maintenant je recommence à avoir des petits picotements. Alors je remets vite une bougie, comme ça, eh bien, je veux dire, la personne est, entre guillemets, se sent mieux, mais c'est premier, bien sûr, peut-être un autre traitement chez le docteur. Et parallèlement à ça, eh bien, on regarde avec la bougie. Ça, il n'y a aucun souci.
1: Oui, en tout cas, je vous rappellerai, pour une bougie, vous me l'aviez déjà faite pour les élèves, ça a bien marché. Ça, c'était autour de avril. Et ça a super bien marché.
0: Mais avec plaisir.
1: Je n'y attendais pas du tout. Et c'était un vendredi soir, c'est arrivé en 2 temps, 3 mouvements. Hein. Je n'y attendais pas.
0: Je suis bien content. Et c'est ça que je dis, je continue les... Comment vais-je dire, je continue les bougies que les personnes me demandent, parce qu'à chaque fois, il y a toujours un résultat positif. Alors au début que j'ai appris quelque part à faire ces bougies, je pouvais pas, pour moi c'était remonter les énergies. Quand il y avait des choses négatives autour des personnes, je mettais des protections, et voilà. Pour moi, c'était, je remontais les énergies de la personne pour qu'elle retrouve du peps, le moral, Mais après, les personnes m'ont demandé si on faisait ça, et si on faisait comme ça, et si on faisait ça. Alors moi, je ne suis pas réfractaire, donc j'ai dit oui, ok, je vais faire la prière spécifique pour votre travail, pour ça ne va pas avec votre mari, ben, on va essayer d'arranger les choses avec la bougie, toutes des petites choses comme ça. Et les résultats étaient là, parce que les gens, soit à l'antenne, soit à l'arrière au code 103, m'ont toujours donné un retour positif. Donc
1: Ah,
0: ça m'a encouragé à dire, ben voilà, ces bougies fonctionnent. Mon ami Sainte Rita, voilà, fait les choses
1: Ah
0: quand même
1: oui.
0: correctement. Donc voilà,
1: Oui, moi je l'ai pris aussi.
0: si vous voulez une
1: Ouais, j'y pense
0: bougie.
1: beaucoup. Oui, alors ça,
0: C'est toujours avec plaisir.
1: Ah oui. En tout cas, je vous remercie, Nino, et puis vous êtes très compétent. Et pour moi, il y a déjà eu des retours. Pour moi,
0: Merci.
1: voilà. Vous
0: Merci
1: m'avez déjà
0: beaucoup.
1: dit des choses qui se sont produites. Alors, moi, je
0: Ça me
1: pense
0: fait
1: que vous
0: plaisir.
1: êtes
0: Ça
1: quelqu'un de très
0: fait toujours
1: bien.
0: plaisir à entendre. Et si
1: Mais
0: vous avez
1: oui.
0: peut-être toute dernière question, parce que tout doucement, j'ai dit tout doucement, hein, on arrive à la fin de l'émission, mais s'il y a encore une question, voilà,
1: Une
0: n'hésitez pas.
1: question, et ben un message de l'au-delà, éventuellement,
0: Bien
1: de mon père
0: sûr.
1: ou de ma mère.
0: Alors, on peut regarder les deux, votre papa, son prénom et l'année de décès, si vous pouvez le dire à l'antenne.
1: C'était en 2018,
0: Oui.
1: hier.
0: Et son prénom?
1: Et ma mère, Yves.
0: J'ai pas compris. Yves, pardon. Non, j'avais pas compris. Alors, 2018, on va regarder. Allez, voilà. Oups, le froid monte bien en moi. Donc, les frissons m'envahissent. Donc, pour moi, votre papa est là. Vous étiez proche de votre papa.
1: Exactement.
0: Il est
1: Exactement.
0: là. Il est là. Ah, je
1: Alors,
0: tire une
1: j'aurais...
0: carte. C'est vrai, je la tire. Enfin, elle ne tombe pas souvent, cette carte. Parole et musique. On voit une espèce de vieux tourne-disque avec une aiguille où on devait tourner la manivelle.
1: Oui.
0: Alors, ne comprends-tu pas le message que je veux te transmettre à travers les paroles des chansons que tu écoutes? J'avoue que c'est spécial ça. Je suis toujours près de toi et la musique m'aide à te communiquer mes pensées.
1: Alors
0: Est-ce
1: c'est
0: que
1: vrai
0: ça vous
1: parce que moi
0: parle?
1: ça me parle beaucoup parce que mon père nous apprenait des chants, par exemple, à chanter pour le 1er mai, pour la coutume. Et c'est vrai que moi j'aime beaucoup la musique, j'aime beaucoup écouter les textes de musique. Moi, ça me nourrit la
0: Mais
1: musique.
0: vous avez 100% raison. Et enfin, je ne vais pas les montrer à l'antenne, mais de la tête aux pieds, je suis frigorifié. Ici, il fait 60 degrés avec toutes ces lumières. Eh bien, je suis frigorifié. Tellement que je sens votre père. Ouf, c'est
1: Oui, parce
0: affolant.
1: que
0: Comme je. Il est là, il est vraiment présent. Et en plus, je vous le dis, je tire très rarement, enfin, je mélange les cartes et je tire une carte, voilà. Mais c'est très rare que j'ai tiré cette carte avec la musique. Et en plus, vous me dites que vous aimez les belles paroles. Donc, il faut aussi écouter peut-être la musique entre les lignes et vous comprendrez un signe, un message de votre papa. Parce que avec les frissons que j'ai là, il ne peut pas être ailleurs qu'à côté de moi. Mais s'il est à côté de moi, il est en même temps aussi à côté de vous. Donc vraiment des choses positives. Et là aussi, n'hésitez pas quand ça ne va pas, quand il y a une baisse de morale. Parlez à votre papa, dites-lui, voilà, fais-moi écouter une idée d'une musique, d'une chanson qui va me redonner un peu de peps, qui va, voilà, qui va m'aider. Vous pouvez lui demander et vous verrez. Vous aurez l'idée, tiens, je vais écouter. Je n'ai pas d'exemple, mais voilà, j'ai écouté telle chanteuse. Oh ben tiens, cette chanson-là, c'est vrai, elle me parle. Donc, c'est, pour moi, vous devez faire comme ça. Et on a encore le temps bah, de regarder pour votre maman. Hein, donc, allons-y aussi, gaiement.
1: Oui, oui. Alors, elle,
0: dites-moi.
1: Elle est née le 1er avril 2024. Et Yvonne.
0: Oui. Et son prénom?
1: Yvonne.
0: Mais et j'ai un souci avec les prénoms. Il y a une coupure, je n'ai pas Yvonne. Entendu. Yvonne. Ah ben, Yves et Yvonne, ils pouvaient n'aller que bien ensemble.
1: Oui. Mais c'était pas forcément... Voilà.
0: Bon, avec les prénoms, en tout cas, c'est ils se correspondent.
1: Exact. Oui, exact.
0: C'était... Vous aviez une relation aussi avec votre maman, mais c'était différent quand même qu'avec papa.
1: Mmh, exactement.

0: une carte aussi. Cette carte, elle tombe assez souvent, hein, mais elle est belle. Je veille sur toi. Voilà. Et là, je crois qu'on la voit même bien la caméra. Donc,
1: D'accord,
0: je vais
1: alors.
0: vous la lire. Bien que je sois absente de ton monde physique, je veux te dire que je suis souvent auprès de toi et que je veille sur ton âme. Il peut t'arriver de sentir ma présence près de toi, au-dessus de ton épaule ou dans le dos, je suis toujours là. Donc, on en revient aux frissons qui m'envahissent de nouveau, puisque votre maman est présente et bien présente aussi près de vous. Donc, même si l'entente, je ne dis pas qu'il y avait une mauvaise entente, mais vous étiez plus proche de votre papa. Mais ça ne veut pas dire que votre maman ne vous aimait pas ou que vous n'aimiez pas votre maman, loin de là. Donc, pour moi, tous les deux, ils sont près de vous et tous les deux, vous pouvez leur poser des questions et par une manifestation, un souffle. Votre maman, elle parle de souffle, elle parle voilà, d'un courant d'air dans une pièce où il n'y a pas lieu parce qu'il n'y a pas de fenêtre ou la fenêtre n'est pas ouverte. Donc là où il n'y a pas lieu d'avoir un courant d'air et que vous avez, hop, ce frisson qui vous envahit, ça, c'est vraiment pour dire, voilà, je suis là, ça c'est votre maman. Votre papa, lui, c'est plus dans la musique, hein, mais que ce soit l'un ou l'autre, ils sont là. Et si vous demandez, oh là là, aujourd'hui je suis pas bien, je suis fatigué, allez maman, allez papa, aidez-moi, remontez-moi un peu les énergies, eh bien vous verrez, vous vous sentirez mieux. Les défunts sont là. Je suis le premier à le dire puisque je suis né en les entendant. Donc, pour moi, ne pas entendre les défunts, ce ne serait pas normal. Donc, voilà. Je sais que ça peut paraître bizarre, hein, mais moi, si je n'entends pas mes voix dans ma tête, eh bien, voilà, je suis pas bien parce que ben, ce n'est pas normal pour moi de ne pas entendre. Que pour d'autres, entendre des voix dans sa tête, il faut aller s'enfermer dans un asile. Mais non, moi, si je n'entends pas mes voix familières autour de moi, je vais être perdu parce que je suis né comme ça et malheureusement, je ne vais pas en rajeunissant. Donc, plus je vieillis, plus je les entends. Donc voilà. Mais en tout cas, les
1: Et
0: messages de l'au-delà, ça, c'est de mes spécialités. J'adore.
1: Et vous pensez que dans ces prochaines semaines, j'arriverai à plus partager avec quelqu'un des moments? Parce que bon, c'est pas que je trouve de solitude, mais des fois je me dis, je vais venir les week-ends et maintenant mes enfants, ils ont pris leur envol. Et j'aimerais bien partager. Qu'est-ce que vous sentez que ça va aller en s'améliorant, ce genre de choses, de partage?
0: Alors, j'avais parlé d'un homme au mois d'octobre, mais vous souhaitez rencontrer quelqu'un avant?
1: Pas forcément, mais je dis maintenant, ça commence à être que les week-ends sont moins remplis. Bon, j'étais à Paris, là, c'était très bien, mais dans le sens où mes enfants, ils sont avec leurs amis, et puis moi, je me retrouve un peu seule, et j'aimerais savoir si vous sentez qu'il y aurait une amélioration à ce niveau-là.
0: Alors, je vais faire vite parce qu'on est à 2 minutes de la fin de l'émission.
1: Autrement, on va passer
0: Alors,
1: la nuit ensemble.
0: oh, ben moi, quand je fais de la voyance, je pourrais passer la nuit, hein. Alors, je vois que il va y avoir des choix à faire, mais vous avez une belle élévation. Donc, pour moi, vous allez rééquilibrer la situation, y a pas de souci à ce niveau-là. Vous allez,
1: Alors, dis-nous,
0: voilà, trouver même une compagnie.
1: je vous
0: Avec grand
1: remercie.
0: plaisir,
1: C'est toujours un
0: vraiment.
1: grand plaisir de vous parler. Et ben, j'aime beaucoup ce que vous faites. Et à tout bientôt pour
0: Merci,
1: une
0: à très
1: prière que je
0: bientôt.
1: vous demanderai à l'arrière dans ces prochaines semaines. Je
0: Sur
1: vous
0: le code
1: remercie
0: 103 quand vous
1: mille.
0: voulez.
1: Oui, merci.
0: Avec toujours un grand plaisir.
1: Au revoir.
0: À bientôt. Merci beaucoup. Merci. Au revoir. Voilà les amis, alors voilà, j'ai traîné un peu, donc je vais me faire taper sur les doigts. Donc je vous rappelle que demain, je serai connecté une grosse partie de la journée, tôt le matin, 8h, 8h30, vous me retrouverez. Cette émission qui était en direct aujourd'hui sera rediffusée demain de 12h à 14h. Je serai présent parmi mes collègues en bas de votre écran. Mon code étant le 103, que ce soit une bougie de Nevers, que ce soit un message de l'au-delà, que ce soit les rêves. Voilà, vous pouvez m'appeler pour tout ce que vous voulez. Je vous fais plein de gros bisous. Peut-être à demain au téléphone ou peut-être dans quelques jours en direct. Mouah ! Faites de beaux rêves. Au revoir.

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2: Bélier, vous n'en avez que faire de passer pour un opportuniste et vous balayez d'un revers de manche toutes les personnes qui vous empêchent d'avancer.
3: Taureau, vous avez attendu longtemps le moment de renvoyer l'appareil à un collègue qui vous a blessé. Toutes les charges accumulées contre lui le contraignent à quitter le navire.
4: Gémeaux, le soleil s'oppose à votre signe et votre corps accuse une petite fatigue. Laissez les commandes à la maison, à vos proches et jouez à la marmotte.
5: Cancer, si votre repas de famille est encore interrompu par des SMS ou des coups de téléphone, mettez-vous aux abonnés absents et concentrez-vous sur votre famille.
6: Lion, prudence si vous souhaitez procéder à un échange ou une tractation particulière sur Internet. L'ombre d'une entourloupe se profile.
7: Vierge, avec la lune en gémeaux, vous prenez plaisir à partager une activité physique avec un ami ou dans une équipe plutôt qu'en solo.
8: Balance, si une dispute éclate dans votre foyer, mieux vaut abandonner dans le sens de votre moitié plutôt que lui tenir tête afin de ne pas envenimer la situation.
9: Scorpion, si vous souhaitez vous lancer dans la politique, vous pourriez rallier à votre cause bon nombre d'anciens détracteurs du pouvoir en place.
10: Sagittaire, vous jouez au super-héros pour défendre une cause militante.
11: Courageux et sarcastique, vous n'avez pas peur d'aller au front.
12: Capricorne, improviser un apéro avec des amis, cette pause pour couper le rythme effréné auquel votre travail vous astreint, vous requinque.
13: Verseau, même si avec la lune en lion vous voulez avoir le dernier mot, ne laissez pas votre susceptibilité ternir cette journée.
14: Poisson, Mars est une dynamite céleste et risque de vous faire exploser en cas d'injustice notoire concernant une de vos relations protégées.
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Mesdames, mesdemoiselles, messieurs, bonsoir, bienvenue dans votre émission Parlez-moi d'avenir. J'espère que vous avez passé une agréable journée. Là maintenant, ben, c'est vraiment un temps à rester devant sa télévision et à être en notre compagnie. Parce qu'alors là, les pieds palmés, on va les attraper, je crois. Hein. Mais bon, voilà, il faut subir la météo, les caprices de la météo. Eh bien, si vous croyez aux... Comment est-ce qu'on dit, là, les petites phrases, là, Saint-Médard, Saint-Barnabé, eh bien, je crois qu'ils ne se sont pas trompés, puisqu'à la Saint-Médard, eh bien, il pleuvait. Et Saint-Barnabé, on a eu la moitié de la journée, un petit peu de soleil, et l'autre moitié de la pluie. Ça veut dire que... Malheureusement, Saint-Barnabé n'a pas coupé le nez à Saint-Médard. Donc, qu'est-ce qui se passe dans le grand dicton? Ben oui, 40 jours. 40 jours où on aura un temps, ben voilà, où il faudra malheureusement commencer à avoir les palmes entre les orteils. On fera avec, malheureusement. Voilà, traite de plaisanterie, on va quand même rester sérieux et sérieuse dans notre émission. Bienvenue à vous, je suis ravie d'être en votre compagnie ce soir. Je suis Christelle, médium, maître et praticienne en Reiki, praticienne enseignante de la flamme violette de Saint-Germain, passeuse d'âme. 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

0: nouveautés et pas les moindres. Et oui, deux nouveautés qui viennent d'arriver dans notre shop sur www.parlez-moi-d'avenir.shop. Mais ah, je crois que nous avons quelqu'un en ligne avant de passer sur notre shop. Nous avons Romy qui est avec nous. Bonsoir Romy.
1: Oui, bonsoir Cristal, vous allez bien?
0: Mais bien et vous-même?
1: Très bien, je vous remercie. Écoutez, écoutez, je dis bonjour à tous les auditeurs, les téléspectateurs et j'espère que nous allons pouvoir faire plus ample connaissance.
0: Ah ben, c'est fait pour ça. C'est fait pour ça. Et d'ailleurs, chère Romy, je vais vous laisser la parole pour que vous puissiez vous présenter à nos téléspectateurs et à nos téléspectatrices qui ne vous connaîtraient pas encore.
1: D'accord, écoutez, très bien. Donc, j'y vais. Alors, bonjour à tous. Donc, je suis Romy, médium, magnétiseur. Mon don est familial. Ma grand-mère était médium et rebouteuse. Elle m'a transmis mon don et m'a guidée dans l'apprentissage de ma médiumité. Et elle m'a appris à écouter mes guides, à délivrer des messages. J'ai beaucoup voyagé, j'ai rencontré d'autres guides, et beaucoup d'autres cultures, et cela a construit mon apprentissage. Donc, je pratique la lecture karmique, la guidance, le reiki, la sonothérapie, évidemment la médiumité, la tarologie, la runologie, la lecture des rêves, l'oniromancie. Voilà, que vous dire de plus? Je me suis présentée, Cristal.
0: Est-ce que vous avez des supports?
1: Alors les supports, oui, le béline, les runes. Hein. Alors je travaille avec et sans support. Hein. Si on me demande absolument un support, je prendrai un support, selon le choix de la personne, si elle veut des tarots ou autre chose. Sinon, c'est de la médiumité, donc c'est sans support. Je travaille aussi avec les cristaux, donc la boule de cristal, ce genre de choses. Voilà, sinon mes supports, le béline, Madame Indira, le tarot, les runes, j'apprécie les runes particulièrement, parce que ça c'est quelque chose qu'on m'a vraiment transmis ancestral. Voilà, Cristal.
0: Et est-ce que par hasard vous parlez plusieurs langues?
1: Non, le français.
0: Tout en français, mais c'est déjà bien, c'est déjà bien.
1: Oui.
0: Non mais parce qu'on ne sait jamais par rapport à nos téléspectateurs, téléspectatrices,
1: oui,
0: qui
1: bien
0: peut-être
1: sûr,
0: parleraient un peu plus en italien, en espagnol, en portugais ou je ne sais. Ça peut aussi leur rendre service de savoir que vous pourrez peut-être faire une consultation dans leur langue.
1: Tout à fait, mais non, malheureusement ça ne sera qu'en français.
0: Ah ben ça c'est déjà pas mal, ils ont déjà beaucoup de chance. Est-ce que vous voulez par hasard nous dire une petite anecdote?
1: Une anecdote. Oui. Qu'est-ce que j'ai comme anecdote? J'en ai pas mal. Je suis en train de chercher parce qu'il y en a plusieurs, plus intéressantes les unes que les autres. Par exemple, avec le pendule, je fais souvent des recherches sur, par exemple, pour des personnes qui ont perdu quelque chose. Donc, il m'est arrivé d'avoir des personnes qui étaient absolument persuadées qu'elles avaient absolument perdu quelque chose de façon irréparable. Et avec le pendule, on a réussi à trouver à distance donc l'environnement où se trouvait la chose et donc à retrouver cette chose. Donc, c'était important parce que ça pouvait être des papiers, des choses qui étaient assez importantes pour valider quelque chose, en fait. Donc voilà, c'est une anecdote parmi d'autres.
0: Mais c'est très bien, c'est très très bien que vous le souligniez, parce que comme ça, les personnes peuvent savoir que si, par hasard, ça arrive dans la vie, que l'on perde un objet qui est précieux, utile, et on peut savoir que on peut vous appeler et que vous pouvez aider ces personnes à retrouver ces objets qui sont précieux à leurs yeux.
1: Tout à fait.
0: Magnifique, magnifique. Et l'interprétation des rêves aussi, c'est quelque chose que nos téléspectateurs et téléspectatrices apprécient énormément.
1: Oui, c'est une science qui est assez intéressante, hein. Mais c'est assez large. Je veux dire, on n'interprète pas un rêve juste sur une ou

0: deux choses. Une interprétation d'un rêve, c'est vraiment en prendre en considération beaucoup de choses, hein, aussi bien la couleur du rêve, ce que l'on a vu, ce qu'on a entendu, s'il y a eu une odeur. Enfin voilà, il y a plein de choses que l'on doit interpréter dans un rêve. Donc c'est pour ça que je dis toujours, notez bien vos rêves, c'est important.
1: C'est très important de laisser sur sa table de chevet un bloc-notes, voilà, un stylo, et puis dès qu'on se réveille, on met les bases qui nous reviennent, et puis peut-être qu'après, en se réveillant gentiment, il y a d'autres choses qui nous reviennent, on les note, et pour pouvoir justement interpréter au mieux le rêve en question.
0: Ouais. Oui, bah, de toute façon, un rêve, c'est vraiment toute une construction. Donc, c'est pour ça que c'est pas juste, on ne va pas interpréter un seul élément. Hein. Donc, c'est vrai que c'est quand même quelque chose qui, voilà, c'est important. C'est une forme de construction, c'est un puzzle qui nous amène à des messages aussi bien intérieurs que aussi une forme de médiumité. C'est une, le seul problème, c'est que souvent, bon, les personnes ne comprennent pas les messages. Ou alors ils les comprennent des fois de travers, parce que parfois, bon voilà, ça on aussi. Peut très bien rêver que d'un décès, ça ne veut absolument pas dire qu'on va décéder ou qu'une personne va décéder. Ça. Voilà, il y a plein de choses qui créent, on va dire, un exemple simple, une personne qui rêve qu'elle est soudainement aveugle dans un rêve, c'est simplement parce qu'en fait elle ne peut pas, il y a une situation qu'elle n'arrive pas à maîtriser. Donc, où elle ne voit pas exactement où elle met les pieds. Vous voyez, enfin, voilà. Mais après, bon, évidemment, après, on va gratter, on va évidemment chercher tout ce que la personne a pu donner comme information. C'est pour ça que c'est précieux de bien garder ces informations. Et après, on reconstruit l'ensemble. Et après, par rapport à ce qui est indiqué, enfin, nos ressentis en même temps. Parce que quand on est médium, on a aussi des ressentis par rapport aux rêves. On le ressentira plus subtilement, si j'ose dire.
1: Oui, c'est juste. Est-ce que vous avez des petits conseils aussi, comme là on a conseillé à nos téléspectateurs, téléspectatrices, de garder sur la table de chevet le petit livre avec le petit stylo. Est-ce que vous auriez d'autres conseils à transmettre à nos téléspectateurs ou à nos téléspectatrices?
0: Des conseils, par exemple, au niveau des pierres, par exemple, des personnes qui ont du mal à trouver le sommeil, par exemple, pourraient s'entourer de pierres célestines, par exemple. C'est une roche qui est assez intéressante pour, on va dire, calmer. C'est un calmant, on va dire, dans l'environnement. Donc, ça peut être assez, assez intéressant comme pierre. Hein. Bon, après, bon, il y a plein d'autres choses, bien sûr. Mais disons, bon, ça, c'est une pierre qui est vraiment intéressante. C'est une pierre un petit peu bleutée, bon, qui est, en fait, elle favorise une ambiance une ambiance harmonieuse et calme. Hein. Donc ça, c'est la pierre qu'on va conseiller dans la chambre à coucher, même pour les petits, pour les enfants, les tout petits. Alors évidemment, en hauteur, loin de leurs petites menottes. Mais qu'est-ce que je veux dire? Voilà, ça a un effet quand même apaisant. Hein. Donc ça
1: comme
0: permet, on va dire. Voilà, mais le quartz rose, bon, ça sera différent. Pour moi, c'est pas la même chose. La célestine, elle est vraiment en lien avec le domaine du rêve, de la lune.
1: Du rêve,
0: vous voyez, que le quartz rose, on va plutôt l'amener sur Vénus. Ce sera différent.
1: Oui.
0: Vous connaissez.
1: C'est vrai.
0: Enfin, bon, donc après on peut associer certaines pierres ensemble. Hein. Mais c'est vrai que pour moi, mon conseil par rapport à tout ce qui est en lien avec le sommeil, ça sera en effet, pour moi, la meilleure pierre, c'est la célestine. Alors, on peut aussi parler de la améthyste aussi, qui est calmante, mais à un autre niveau. Mais bon, elle peut aussi aider par rapport au sommeil.
1: D'accord.
0: Donc, oui, voilà mes petits conseils.
1: Mais c'est super, Romy. Et dites-nous, Romy, vous êtes connectée à quel moment en général?
0: En général, je suis là le soir, je suis là aussi en journée. Enfin bon, je suis là assez régulièrement. Hein.
1: D'accord.
0: Tous les jours même, je dirais.
1: Oh, mais c'est chouette. Mm. Et vous connaissez votre code PIN?
0: Oui, c'est le 170-170.
1: Exactement. Chez nous, 170.
0: Voilà, 170. Oui, j'ai un peu de mal, mais bon. Ça va venir.
1: Oui, c'est... On a des petites différences comme ça, mais pas beaucoup, hein.
0: Non, c'est rien. Voilà, Cristal.
1: Est-ce que vous aimeriez transmettre encore un message à nos téléspectateurs et téléspectatrices? Profitez.
0: Ah bah écoutez, des personnes qui par exemple ont des doutes sur, sur certaines choses par rapport à leur comment dire à leur vie antérieure, sur certains blocages. Bon bah j'ai une bonne expérience sur ces les lectures karmiques, donc je peux on va dire trouver certaines choses qui peuvent paraître un petit peu complexes, donc à dénouer certains nœuds. Hein. Bon, donc ça peut être une approche intéressante pour, par exemple, surmonter des obstacles, se sentir mieux, retrouver une forme d'énergie. Bon, je pratique aussi la transmission d'énergie à distance, hein. Donc ça, donc par le biais du Reiki, du magnétisme, bien sûr. Et qu'est-ce que je veux dire, je pratique aussi le Lao Chi, enfin bon, vous connaissez tout ça. Donc bon, voilà, donc ça, ce sont des transmissions énergétiques. Hein. Tout ce qui est en lien avec la médiumnité, les messages, on va dire, de guide, tout ce que vous pouvez avoir besoin d'avoir une, comment dire, d'avoir une validation par rapport à une demande ou quelque chose. Donc vous êtes incertain, vous ne savez pas trop où vous allez. Donc voilà, des fois demander, poser de la question à son guide, ça peut être une très bonne chose. Pour passer par le biais, ça dépend. Il y a des personnes qui sont plus en lien avec leur guide, d'autres qui préfèrent avoir affaire à un support pour connaître leur avenir, d'autres qui font beaucoup plus confiance à la médiumité directe, ce qu'on appelle pure. Mais bon, voilà, j'ai un large panel, donc je pense que je peux répondre à beaucoup de questionnements. Voilà. J'espère du moins, en toute honnêteté et humilité, voilà. Surtout.
1: Magnifique. En tout cas, voilà, on est ravis de vous avoir dans notre belle et grande famille.
0: Ah ben écoutez, je vous remercie. C'est gentil, Cristal.
1: Avec plaisir.
0: Oui, bon.
1: Alors, je vais vous souhaiter plein de belles et de bonnes consultations.
0: Merci, et je vous envoie plein de bonnes énergies.
1: Merci beaucoup.
0: Merci, Cristal. À vous aussi, et très bonne soirée. Et je vous souhaite à tous une très bonne soirée en votre compagnie, Cristal.
1: Merci beaucoup. Merci. Et donc, on peut vous appeler tout de suite après au code PIN 170.
0: Oui. Tout à fait, Cristal.
1: Ah, mais c'est génial. Alors, belle consultation.
0: Merci à vous aussi, Cristal. À bientôt. Au revoir.
1: Merci, à bientôt. Au revoir. 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Voilà. Ah ben, j'étais ravie de faire ce petit contact ce soir avec Romy. 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Donc le Palo Santo, connues pour leurs propriétés purifiantes, dégageant un arôme doux, ça sent bon, j'adore, et apaisant, qui aide à éliminer les énergies négatives et à attirer la paix intérieure. Utilisé depuis des siècles par les chamans d'Amérique du Sud, le Palo Santo est idéal pour calmer l'esprit, réduire le stress, éliminer les charges négatives et attirer les énergies positives. La perle de sélénite, quant à elle, qui est une pierre de clarté spirituelle. La sélénite est une pierre exceptionnelle pour la purification et la recharge énergétique. Ses vibrations élevées aident à nettoyer l'aura, ouvrir le chakra couronne et féliciter une connexion spirituelle plus profonde. La sélénite apporte une énergie douce et lumineuse, parfaite pour instaurer un sentiment de tranquillité et de clarté mentale. La pierre de tourmaline noire, elle, est gardienne et protectrice. Et oui, la tourmaline noire est une pierre de protection par excellence, capable de dissiper les énergies négatives et de créer un bouclier énergétique autour de vous. Elle est également reconnue pour ses propriétés de mise à la terre, aidant à équilibrer et stabiliser vos énergies. En intégrant la tourmaline noire dans ce bracelet offre une protection continue contre les influences nuisibles et les perturbations énergétiques. En résumé, voici les bienfaits de ce bracelet. Purification et apaisant, le Palo Santo et la sélénite travaillent ensemble pour purifier votre espace énergétique et instaurer un sentiment de calme et de sérénité. Protection énergétique, la tourmaline noire crée une barrière protectrice contre les énergies négatives, vous permettant de naviguer dans votre quotidien avec confiance et sécurité. Équilibre et harmonie, les vibrations harmonieuses de ces trois éléments contribuent à équilibrer vos énergies, favorisant un état de bien-être global. Ce bracelet est parfait pour ceux qui cherchent à améliorer leur bien-être physique, émotionnel et spirituel. Voilà, vous n'avez plus qu'à laisser la magie du Palo Santo, de la sélénite et de la tourmaline noire vous combler de paix, de protection et de positivité. Mais attention, ce n'est pas tout. 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indigènes lors de rituels spirituels pour purifier l'atmosphère, éloigner les mauvaises énergies et favoriser la guérison. De nos jours, ce bois est également brûlé pour créer une atmosphère apaisante et clarifiant. Lorsqu'il est allumé, il dégage un parfum exquis avec des notes douces et rafraîchissantes, à la fois relaxantes et revitalisantes, raison pour laquelle il est également utilisé pour soulager le stress, l'anxiété, les tensions émotionnelles et bien plus encore. Mais ce n'est pas tout. Le Palo Santo est apprécié pour ses propriétés purificatrices. Il est considéré comme un purificateur d'énergie puissant qui aide à éliminer les énergies négatives et à installer un environnement harmonieux et positif. C'est pourquoi il est souvent utilisé dans les pratiques de méditation, de yoga, de guérison énergétique. Il aide notamment à faire remonter notre taux vibratoire. Le bois de Palo Santo que nous vous proposons provient directement d'Équateur, dans les régions caractérisées par un climat subtropical à sec, qui sont favorables à la croissance de l'arbre Palo Santo. Le Palo Santo, récolté en Équateur, est particulièrement prisé en raison des pratiques de récolte durable qui sont souvent mises en œuvre dans cette région. Les arbres, vénérés pour leur caractère sacré, font face à une menace d'extinction, ce qui rend leur coupe strictement prohibée. Afin de protéger ces espèces précieuses, le bois de Palo Santo est uniquement récolté à partir de branches naturellement tombées au sol. Cette approche respectueuse de l'environnement aide à préserver toute la population d'arbres sauvages en Équateur. Avant d'être cueillies, les branches de Palo Santo reposent au sol pendant une période variant de 4 à 5 ans, enrichissant ainsi le bois d'une résine précieuse et aromatique. En résumé, le Palo Santo est un symbole de spiritualité et de tradition ancienne utilisé depuis des siècles pour ses bienfaits purificateurs, spirituels, émotionnels et physiques. 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Donc voilà mon Palo Santo. Et qu'est-ce que ça sent bon! J'aimerais vous partager à travers la télé, si je le pouvais, cette bonne odeur de Palo Santo. 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Et bien là maintenant, je crois que on va permettre à la première page de publicité de s'installer, et moi je me réjouis de vous retrouver tout de suite après. À tout de suite.

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Oui, nous revoici, nous revoilà. On a quelques rires avec l'équipe qui travaille à l'arrière. Hein. C'est une charmante équipe. Hein. Vraiment, on est une grande, grande famille. Et puis, ça fait plaisir de travailler tous ensemble dans la joie et la bonne humeur. Voilà. Donc, première page de publicité étant passée, je vais passer mon petit message. Mais oui, le petit message de ce soir. Et je vais le reprendre dans ma jolie petite boîte avec mes 200 messages. Oula, hop. Eh bien, il y en a 200. Donc, ouh là là, ça se colle. Il y en a tellement qui se collent entre eux. Voilà. Donc, j'en ai pris un. Je rangerai le reste après. Le message qui vous est transmis ce soir. Alors, le mot inévitable effraie l'ego, mais réjouit le pur esprit. Dieu est inévitable et tu ne peux plus l'éviter qu'il ne peut t'éviter. Oh là là là là là là. D'accord, ok, j'ai. Le mot inévitable effraie l'ego, mais réjouit le pur esprit. Là, j'ai compris. Dieu est inévitable et tu ne peux plus l'éviter. Qu'il ne peut t'éviter. Ok. Bon ben, on ne l'évitera pas puisqu'il est là, puisqu'il est avec nous. Appelez-le comme vous voulez, hein, Dieu, univers, appelez-le comme vous voulez, mais de toute façon, il est là, il est avec nous, univers, univers sacré, Dieu. Il est bien là et il est avec nous. Ça, j'en suis plus que convaincue. Voilà. Preuve que il existe et il est bien là, hein, puisque sur nos chemins de vie, eh bien, il nous le démontre à chaque fois, puisqu'à chaque fois que nous sommes au fond du trou, au fond d'un gouffre, on a l'impression qu'on ne va pas pouvoir s'en sortir, eh bien, à chaque fois, il nous montre que oui, on arrive à s'en sortir. Il y a toujours la petite lumière qui est présente et on arrive toujours, toujours, toujours à retrouver son soleil. Toujours. Toujours, toujours, toujours, il y a le soleil qui revient après les nuages. Donc, il faut vraiment vous accrocher. Les personnes qui traversent des passages difficiles, ce ne sont que des passages. Donc, accrochez-vous, accrochez-vous. Et puis, priez. Priez, demandez, demandez que l'on vous montre votre lumière, que l'on vous guide vers votre lumière. Et vous verrez que vous allez rencontrer votre lumière, que vous allez arriver au bout de votre tunnel. Moi, je le sais à chaque fois sur mon propre chemin de vie, à chaque fois que j'étais au fond, mais je peux vous dire que j'ai été au fond, hein, j'ai vraiment été au fond,

Donc, à chaque fois que je me suis retrouvée, à chaque fois, il y a cette lumière qui arrive et puis à chaque fois, on me redonne ce petit brin d'espoir et hop, on remonte la colline. Et là, ben, maintenant qu'on m'a guidée, on m'a aiguillée sur ce chemin de l'amour universel, hein, de la spiritualité, eh bien, mais qu'est-ce qu'on est bien, mais qu'est-ce qu'on y est bien, et merci. Merci, merci d'être là. Merci à nos guides, à nos anges, à nos protecteurs. Merci, merci, merci d'être là, de nous aiguiller sur notre chemin. C'est vrai qu'on a des choses à comprendre. À chaque fois qu'on a des épreuves, c'est qu'on a quelque chose à comprendre. Et si on n'a pas compris, eh bien, c'est vrai que l'univers, si je peux dire ça comme ça, il remet une couche parce qu'on n'a pas compris. On n'a pas compris, il y a quelque chose qu'on n'a pas compris, donc il nous en remet une couche jusqu'à qu'on comprenne l'erreur que l'on commet pour pouvoir aboutir à notre ouverture spirituelle et à notre bien-être. Et à notre bien-être. Donc, accrochez-vous. Vraiment, c'est le message que j'ai vraiment envie de transmettre. C'est accrochez-vous. Les personnes qui sont actuellement dans une période que je peux dire peut-être une période noire, une période sombre, que vous n'arrivez pas à voir la lumière, que vous avez l'impression que vraiment plus rien ne va. Vraiment, le mot-clé, c'est accrochez-vous et demandez. Demandez, demandez et vous recevrez. Et c'est vrai, demandez et vous recevrez. C'est tellement vrai. Donc, accrochez-vous. Et puis nous, on est là justement pour vous démontrer que cette lumière, elle existe, ce chemin, il existe. Et pour vous aussi, vous, on ne va pas vous oublier. On ne va pas vous oublier. Vous avez votre lumière. Vous avez votre propre soleil. Et il arrive, il est là. Vous êtes au bout de votre tunnel. Vous allez le trouver. Votre soleil, vous allez le trouver. Je le sais, je le sens. Donc, accrochez-vous. C'est qu'un passage. C'est qu'un passage. Voilà. Alors, comme d'habitude, hein, je vous ai préparé plein de petits thèmes. Et là, je vais peut-être vous parler d'abord d'un poisson. Pourquoi on va parler d'un poisson? Eh bien, écoutez bien. Un jour, un enseignant a sorti un poisson rouge du bocal et l'a posé sur son bureau devant une classe pleine de jeunes enfants et leur a dit « Quiconque quitte son siège sera puni. » Aussi, tous les enfants sont restés assis à regarder le poisson sauter à côté du bol d'eau, à bout de souffle, agonisant, mais aucun d'eux n'osait se lever et quitter son siège, par peur de la sanction. Finalement, une gamine a bondi et couru vers le poisson, le ramassant doucement et le remettant à l'eau, refusant de le laisser souffrir davantage. Alors, l'enseignant a dit à la classe, « Ça, c'était une leçon. La peur d'avoir des ennuis ne devrait jamais vous empêcher de faire ce que vous estimez être juste. Parfois, vous devrez peut-être vous opposer à l'autorité et aller à l'encontre de la pensée du groupe. Si vous savez que c'est la bonne chose à faire. » Donc voilà le petit message à transmettre ce soir. Le poisson hors du bocal. Qui c'est qui ose sortir de sa place? Qui c'est qui ose affronter l'autorité? Ah, il faut oser. Il faut oser des fois. Quand c'est juste, quand vous pensez qu'à l'intérieur de vous, l'action est juste, eh bien, allez-y. Allez-y, si votre cœur vous dit que c'est juste, allez-y. Affrontez l'autorité. C'est que c'était bon, c'est que c'était juste. Voilà, vous penserez à ce petit poisson rouge. Vous allez y penser. Et là, hier soir, nous avons vu un très bel arbre, hein, un très très bel arbre avec une écorce assez magique, puisque son écorce se colore d'elle-même. Alors ce soir, j'avais envie de vous accompagner encore dans cette

0: cette magie, dans cette magie de la forêt magique, puisque nous allons parler d'un arbre qui s'appelle Socratea exorisa. Socratea exorisa. Alors cet arbre, si vous regardez bien l'image que vous avez tout à droite pour vous, eh bien on l'appelle aussi l'arbre qui marche. Et oui, parce que cet arbre a la capacité unique de marcher. Mais on va continuer le descriptif de cet arbre tout à l'heure, puisque là, nous avons un appel. Bonsoir.
1: Bonsoir Christelle, Valérie, en ligne.
0: Bien,
1: bonsoir.
0: Bienvenue, bienvenue.
1: Merci beaucoup.
0: Dites-moi,
1: voilà,
0: j'avais
1: des questions déjà par rapport à ma santé au départ, parce que j'ai une période relativement difficile. Et j'ai beaucoup de mal à retrouver de l'énergie.
0: Alors, on va aller pourquoi tout ça, mais aussi au niveau énergétique du globe terrestre. Hein. Actuellement, on traverse une perturbation énergétique, hein, actuellement. Donc là aussi, ça peut faire en sorte que vous soyez plus fatigué que d'habitude.
1: Bon, j'ai aussi pas mal de soucis, pas mal de craquages. Ouais. Je pense que ça n'a pas non plus arrangé mon sommeil.
0: Ah non,
1: quoi.
0: Ça n'aide pas. Ça, c'est sûr que ça n'aide pas. Alors, je vais aller voir du côté de vos énergies.
1: Très bien.
0: Pensez à votre question et le stop quand vous le désirez.
1: Stop.
0: Merci. Alors oui, effectivement, il y a une baisse énergétique, mais c'est dû justement à une surcharge, hein, de votre côté. Vous avez beaucoup sur les épaules, mon Dieu, mon Dieu. Alors, on me dit qu'il y a un changement.
1: C'est ça, en fait. Ouais.
0: Il y a un changement qui arrive. Hein. Oh, il y a la carte de l'épuisement, elle est bien là. Hein. Dans
1: et pourtant
0: chemin.
1: J'étais en arrêt quand même pendant déjà pas mal de temps. Hein.
0: Ouais.
1: Mais j'ai du mal à remonter, ouais.
0: Mais je l'entends, je l'entends. Est-ce que vous me permettez
1: Voilà.
0: de vous...
1: Pardon, je m'excuse. Je vois la carte.
0: Pas de souci.
1: On est en décalage, oui, oui.
0: Oui, il y a un petit décalage, effectivement. Est-ce que vous me permettez de vous mettre sous la flamme violette?
1: Oh, mais avec grand plaisir.
0: Alors, j'ai oublié votre prénom maintenant.
1: Valérie.
0: Voilà, merci. Voilà. Je vous mets. Et puis, vous êtes déjà dans quelle région?
1: Lausanne.
0: Voilà, alors ce sera fait hein, dès ce soir après l'émission. Hein?
1: Parfait, merci.
0: Avec plaisir, vraiment. Alors, est-ce que je peux faire encore quelque chose pour vous?
1: Ben, disons, j'aimerais comme ben, déjà un peu savoir, hein, malgré tout, comment je peux remonter la pente.
0: Oui.
1: Parce que je réalise qu'en fait, j'ai toujours pris beaucoup sur moi, que je suis une véritable éponge. Mm-hmm. Et c'est vrai que je fais pas mal de démarches avec mes parents en ce moment. Et que je me sens pas du tout soutenue par mon frère qui a, on peut dire, lâché l'affaire. Et la famille, pour moi, c'est un pilier de la vie auquel je tiens énormément. Et bien sûr que mes parents commencent à devenir âgés, quoi, je veux dire 8 ans, 8 ans, 2 ans. Et ben oui, je me dis que oui, il faut que j'apprenne peut-être à connaître mes limites et pas trop prendre sur moi. Mais le souci, c'est que j'ai toujours fonctionné comme ça et que j'en suis pas à ma première dépression. Donc j'aimerais bien déjà ben, trouver une sorte de protection et puis arriver à ne pas chaque fois m'épuiser, quoi. Et c'est en effet pour moi cette charge émotionnelle qui me fatigue tellement parce que j'ai l'impression de ramer. Et puis en fait finalement il y a

0: tellement peu de résultats.
1: C'est ça.
0: Donc,
1: c'est ça.
0: Ça me fatigue.
1: Alors, ce que vous pouvez faire déjà de votre côté, c'est le matin, quand vous vous levez, mettez-vous en semi-méditation, si je peux dire ça comme ça. Vous prenez une ou deux inspire et expire, et puis vous allez vous imaginer dans une grande bulle blanche. Imaginez bien que cette grande bulle blanche vous entoure complètement. Je suis entourée et je suis gardée de lumière. Et là, vous allez vous faire votre propre protection. Déjà là, vous allez vous protéger énergétiquement en mettant cette bulle autour de vous. Vous allez déjà vous protéger avec cette bulle. Hein? Et puis après, vous autorisez à vous des moments juste pour vous. Et oui, parce que vous êtes un être de lumière, vous êtes un être à part entière et vous méritez d'avoir ces moments juste pour vous. Juste pour vous faire du bien à vous. Ne serait-ce qu'une petite heure dans l'après-midi ou en début de soirée ou fin de soirée, juste une petite heure où vous allez faire ce dont vous vous désirez. C'est-à-dire soit sortir un moment, aller à l'extérieur, prendre un bon bol d'air, soit vous couler un bon bain, soit prendre une petite lecture, soit vous installer confortablement en écoutant une petite méditation, une musique méditative. Tout ça, ça va déjà vous apporter de nouvelles et de bonnes énergies. Mais il faut vous les autoriser. Mais il faut vous les autoriser. C'est absolument à mettre sur votre agenda, comme si vous aviez un rendez-vous. Un rendez-vous chez le dentiste, chez l'ophtalmologue, j'en sais rien, chez le podologue. C'est comme si vous aviez un rendez-vous avec vous-même. D'accord ? Ça, il faut vraiment que vous le fassiez. Ça va beaucoup.
0: C'est vrai que
1: beaucoup,
0: je pense que j'en arrive à un point où je suis tellement inconsciemment en pleine rumination déjà depuis longtemps que finalement je me sens au final quand même un peu perdue. Alors je me suis remise un peu au sport, je suis en train de tâter le terrain, le sport je l'arrêtais depuis longtemps et c'est vrai que je me suis tellement sentie bien après cette séance de sport que je me suis dit il va falloir que je retrouve aussi en effet un sport déjà qui me fasse plaisir pour décompresser. Et peut-être que la météo, si je ne vais pas mettre la faute sur la météo, mais c'était quand même franchement aussi compliqué.
1: Mais non, mais ça n'aide pas. Ça n'aide pas, c'est vrai.
0: D'accord. Donc, ok, j'aurais déjà bien aimé. Pardon, je vous écoute.
1: Oui.
0: J'aurais déjà, peut-être juste quand même voulu vous. Excusez-moi, oui.
1: Faites, dites-moi.
0: Par rapport à mon frère dont j'ai donné le prénom et la date de naissance,
1: j'ai tout ce qu'il
0: de
1: faut.
0: De savoir dans quelle situation il se trouve. Enfin, je sais qu'on ne peut pas juger les gens, je sais très bien. Mais je me suis tellement sentie seule par rapport à mes parents. Que finalement, j'ai eu aucun soutien ou pas d'écoute, ne les recontacte même plus, alors que mon père a au moins demandé qu'il prenne 5 minutes pour l'appeler. Il dit tout le temps qu'il est débordé par le travail. Je veux bien croire qu'il a des soucis avec sa famille. Mais au bout d'un moment, je me dis, c'est mon frère, j'ai l'impression que pour moi, c'est un inconnu. Est-ce qu'il fait ça quand même aussi peut-être pour se protéger lui en voyant que ma mère commence à perdre un peu la tête et que lui, contrairement à moi, n'aurait pas non plus cette passion. J'ai énormément de patience. Je fais tout pour aller dans le sens de ma mère, pour ne pas la brusquer, pour ne pas l'offusquer. Mais bon, ça me demande une énergie folle.
1: Mais je sais parce que vous êtes dans l'ouverture et votre frère, lui, il est trop encore terre à terre, si je peux dire ça comme ça. Il est pas dans la même ouverture que vous. Vous avez cette ouverture, vous avez cette empathie et votre

0: autre frère, lui, il l'a nettement moins et ouais, il se préserve, il met un bouclier autour de lui et voilà, il n'arrive pas à quittancer que les parents vieillissent.
1: Ouais, peut-être qu'il a même dans le déni quelque
0: oui,
1: part
0: c'est ça, hein,
1: pour
0: c'est
1: se
0: ça, c'est
1: protéger
0: le mot que
1: lui.
0: je cherchais.
1: Ouais.
0: C'est le mot que je cherchais.
1: Ouais,
0: merci.
1: C'est ça.
0: C'est
1: ouais.
0: ça.
1: Je pense aussi
0: c'est
1: qu'il
0: ça.
1: S'enfonce la tête dans la terre.
0: Oui, oui, oui.
1: Voilà quoi, pour se protéger
0: oui.
1: lui. Et j'aimerais d'un côté moi, je sais qu'on peut pas changer réellement, mais avoir un petit peu son comportement ne serait-ce que 10%, vous voyez, pour m'épargner
0: ouais.
1: moi.
0: Ouais, ouais, ouais.
1: Après, je sais qu'il n'y a pas de formule magique, hein, parce que ça fait longtemps que j'y travaille. Mais j'étais
0: oui, oui.
1: toujours comme ça, pleine d'empathie, à vouloir que tous les gens dans mon entourage soient bien, au détriment de moi, quoi, de mes
0: secrets,
1: parce que je suis envahie par les émotions. Ouais.
0: J'ai l'impression que j'ai mon miroir.
1: Ben, bienvenue.
0: Oui, merci, merci. Ah, ouais, c'est ça, mais c'est tout à fait ça. Hein. Je suis tellement dans l'empathie et l'aide à la personne que là, j'ai eu, normalement, j'avais le droit à 5 jours de repos au niveau professionnel parce que j'ai fait 214 heures supplémentaires. Donc là, ils me les donnent en jour de récupération. Et ça m'a fait une semaine, ça m'a fait 5 jours. Eh bien, durant ces 5 jours, j'ai la maman de ma filleule qui a eu un problème de santé, qui avait un problème avec le dos, qui ne pouvait plus se lever, plus s'habiller, plus bouger. Et elle a que 37 ans, hein. Donc, elle a été opérée du dos, elle a une cage au milieu du dos. Là, ils lui ont posé une cage au milieu du dos, mais ça ne va pas du tout, elle ne peut pas bouger. Donc, qu'est-ce que j'ai fait? Eh bien, j'ai été, pendant mes 5 jours, m'occuper à l'aider, à l'amener à l'hôpital, faire des radios, faire un IRM, pour essayer de savoir pourquoi, malgré l'opération, il n'y a rien qui va. Elle a des douleurs pas possibles. Enfin, voilà, j'ai passé mes 5 jours à aider mon prochain, comme on dit, ben voilà, hein, tout clairement. Et bon, ben voilà, c'est dans mon ADN, c'est comme ça. Je sais que c'est chaque fois que je me retrouve devant un congé ou mon papa qui doit regarder la télévision, peut-être, il doit rigoler de l'autre côté de l'écran parce qu'il doit dire, mais oui, c'est vrai, à chaque fois que je dis que j'ai congé, que je suis en repos, à chaque fois, on me met sur mon chemin de l'aide à quelqu'un. Chaque fois.
1: Mm-hmm.
0: Donc... voilà, ça fait partie de mon chemin de vie, je l'ai accepté, c'est comme ça, et j'en suis fière parce que ben, je me dis, moi je suis en santé, moi j'ai mes deux jambes, mes deux bras, et ben voilà, on m'a donné l'opportunité d'être en santé, et bien voilà, je vais aider mon prochain à ce qu'il lui retrouve son mieux-être, à ce que lui retrouve son bien-être. Et puis, voilà, ça fait partie de moi. Et je le sais.
1: Mmh. C'est plus fort que vous.
0: Ah oui. Ah oui.
1: Okay.
0: Ah oui.
1: Ouais, bah moi aussi, c'est un peu
0: innée,
1: enfin.
0: Même ouais. qu'on me dit, mais tu as le choix. Oui, j'ai le choix. Je peux très bien me dire, bah, je m'en fous, qu'elle reste dans ses soucis, qu'elle reste... Oui, j'ai ce choix-là, ça c'est sûr. Mais c'est pas moi, ça fait pas partie de moi, ça fait pas partie de mes gènes. Donc.
1: Mais moi, j'ai l'impression que je suis née sur Terre, mais j'ai l'impression d'avoir une mission. De devoir aider les gens, ou tout du moins de m'inquiéter énormément pour ma famille, pour faire en sorte de réunir la famille qui part un petit peu en cacahuète. Mmh. Moi, ça me blesse énormément. Et j'ai l'impression qu'en plus, dans ma famille, je suis la seule un peu à battre des pieds et des mains pour qu'on arrive quand même à se retrouver, pour que tous, quoi, les quatre.
0: Mmh. Mmh. Mmh.
1: Et je me dis, là, au bout d'un moment, moi, je crois qu'il faut laisser faire les choses, quoi, parce que je me sens vraiment en état d'épuisement. Et j'ai

0: C'est peut-être ça que l'on veut vous dire. Laissez faire les choses. Les choses, elles vont se faire.
1: Oui, ben, je crois bien qu'au bout d'un moment, quand on voit que ça ne fonctionne pas vraiment,
0: voilà,
1: ben, lâcher prise, quoi. C'est ça qu'il va falloir que je fasse. Hein.
0: Mais
1: parce que
0: oui,
1: je suis un peu bornée et je me dis, mais non, peut-être qu'à force de répéter 50 fois toujours la même chose à ma maman, alors c'est quand même un peu spécial. Je vois que le lendemain, malheureusement, ben, elle a déjà oublié ce que je lui ai dit. Donc pour moi, c'est une situation compliquée, mais bien plus compliquée pour moi que pour ma mère, qui apparemment vit heureuse encore dans son appartement. Mais elle m'inquiète au niveau administratif et toutes sortes de choses.
0: Mais là, il faudra peut-être mettre en place une société qui vient juste pour tout ce qui est administratif, que vous en occupiez pas.
1: Même si ma mère n'est pas d'accord, elle refuse.
0: Mais oui, mais il faudra. Il faudra. Hein. Les soins à domicile le font. Hein. On a dans les soins à domicile, on a des personnes qui viennent pour faire tout ce qui est administratif. Et puis, l'aide. Donc, il n'y a pas de souci. On vient, on se charge de faire tout ce qui est administratif. Et puis, vous, ça vous décharge aussi. Vous êtes rassurés, parce que ce sera fait. Et puis, ce sera fait dans le temps légal, etc. Donc, vous n'aurez pas ce poids sur vos épaules.
1: Ah, tout à fait. Mais ce que je voulais vous dire, c'est que le souci, je me suis quand même renseignée auprès de divers soins à domicile, proches aidants aussi, etc. C'est vrai qu'à partir du moment où la personne refuse toute aide de l'extérieur, pour moi, c'est très compliqué. C'est là que je me trouve un peu coincée. Donc, je suis en train de me demander, est-ce que, par exemple, la prochaine fois, on me conseille qu'elle ait consulté son médecin traitant, mais il n'aura aucun pouvoir par rapport à ça. Et on me conseille aussi de demander une curatelle. Mais c'est ce qui va certainement aussi complètement la braquer. C'est ça le problème. Alors, je me dis, est-ce que je crois que je ne vais pas pouvoir continuer à être aussi douce, aussi patiente, pour faire accepter ça, Nana, parce que de toute façon, dans tous les cas, elle va devoir participer, elle va être convoquée, et j'ai peur qu'elle se braque. Et c'est vrai que la plupart des gens de mon entourage me disent, mais bon, au bout d'un moment, il faut être ferme. Et je sais pas, j'ai pas du tout l'habitude de ce genre de choses. Et comme elle s'est retournée quand même déjà contre quelques membres de la famille à tort, parce qu'elle pense à de la manipulation, pour malheureusement certaines choses qui lui sont arrivées. Donc je me dis, ben voilà, maintenant si je reste la seule personne de sa famille, je fais tout pour aller en douceur avec elle et qu'elle continue à me faire confiance. J'aurais trop peur qu'elle imagine des choses dans sa tête, comme c'est souvent le cas si je la brusque. Vous voyez ce que je veux dire?
0: C'est ça
1: qui est vraiment compliqué. Moi, c'est la limite. Là, je ne sais pas si je peux me permettre d'être plus ferme. J'imagine qu'elle va mal réagir et qu'elle risque de se braquer. C'est ça le gros problème.
0: C'est ça le problème, Mais dans votre situation, ce qu'on m'indique d'en haut, là c'est un message que je reçois sans les cartes, sans rien, hein. Ce qu'on m'indique simplement en clairaudience, hein, c'est que votre maman, il va arriver à un moment donné où elle va se retrouver devant une situation où vous serez présente pour lui dire, ben voilà, tu vois maintenant, tu vois ce que j'essayais de te dire jusqu'à maintenant, ben voilà, tu vois que maintenant tu en as besoin.
1: Ah, vous pensez que cette situation va arriver?
0: Ouais.
1: Et je me dis, de toute façon, naturellement, je me suis dit, tellement dans l'impuissance, puisque ça ronde une oreille chez elle, ça ressort par l'autre.
0: Mais elle va se retrouver devant.
1: Lui répéter.
0: Mais c'est ça.
1: Et que je me dis qu'en effet, déjà depuis quelques années, c'est triste à dire, il va presque falloir qu'il arrive une catastrophe ou qu'elle ne retrouve plus le chemin de la maison pour pouvoir dire, ben là, maintenant, tu vois, en effet, ça ne va pas être possible de te laisser toute seule à la maison. Mais bon, voilà, on a encore cette angoisse de ce qui arrive parce que la personne ne veut absolument aucune aide, est libre, indépendante, et veut le rester jusqu'au bout. Donc il va falloir que je continue à respecter, à me dire qu'elle est heureuse. En ce moment, c'est tellement important pour moi, mais j'ai aussi peur pour elle, quoi. Donc en effet, si vous le voyez, ben, c'est ce dont je me doutais, hein, de toute façon.
0: Mais oui, mais oui, mais oui. Et là, c'est elle qui va se retrouver nez à nez avec la situation et qui va se dire, mais ma fille, oui, ma fille, maintenant, ok.
1: Ce qu'il y a de bien, de positif, ce qui me fait plaisir malgré tout, c'est que ça fait pas si longtemps qu'elle me dit, en effet, je perds la tête. Alors qu'il a fallu des années pour qu'elle s'en rende compte dans sa situation que c'était toujours la faute des autres. Quand elle perdait des objets, c'est quelqu'un qui était venu à la maison, ou mon frère, alors qu'il n'a pas de clé, prend des documents qu'elle ne trouvait plus. Vous voyez ce que je veux dire, hein? Donc là, c'est déjà bien pour moi qu'elle s'en rende compte réellement, parce qu'elle me le dit de plus en plus. Voilà.
0: Donc ça commence à être de l'acquis. Mais comme elle a quand même une fierté, et puis qu'elle se dit, oui, mais hey, écoute, c'est quand même moi la maman, et puis je débloque pas tant que ça.
1: Je suis majeure et vaccinée, je suis bien assez grande, je suis une grande fille.
0: Mais c'est ça. Mais c'est ça, c'est tout à fait ça. Donc, puis je débloque pas tant que ça, allez, je débloque pas tant que ça. Donc, mais là, il va arriver une situation où c'est qu'elle va se retrouver nez à nez avec la solution qu'il faudra adapter. Donc là, moi, je vois pas quelque chose où elle sera... elle pourra rester chez elle, oui. Elle va pouvoir rester chez elle, mais avec justement des passages, des soins à domicile qui passeront pour vérifier que, ben voilà, que tout se passe bien, qu'elle n'a pas chuté, que voilà, juste un passage dans la journée pour justement vous décharger déjà. C'est ça. Puis faire en sorte qu'elle puisse rester chez elle le plus longtemps possible.
1: Ah ben ça c'est sûr, hein. J'ai dit, tant que tu fais pas trop de bêtises, tu pourras rester à la maison.
0: Ben voilà.
1: Hein.
0: Ben voilà. Mais il y aura un passage, des soins à domicile, éventuellement la pose d'un sécutel aussi, qui aide aussi énormément. Et puis, elle pourra. Et puis vous
1: j'ai la chance qu'elle soit en parfaite santé, hein. Aux dernières nouvelles, pour avoir 8 ans, 2 ans, c'est déjà magnifique.
0: C'est beau.
1: C'est juste les neurones qui ne fonctionnent pas très bien.
0: Mais voilà, c'est ça. Mais pour vous sécuriser et vous décharger, vous, eh bien, elle va se retrouver face à une situation qui va faire en sorte que vous allez pouvoir faire les démarches pour qu'il y ait un passage. C'est pas, voilà, un passage, voire deux passages dans la journée.
1: Ouais, selon son désir, selon ses besoins.
0: Voilà. Écoutez, madame, on vient, on passe, est-ce que tout va bien, vous avez besoin de rien, voilà, juste un petit passage, faire coucou, et puis même aussi voir que, comme on le sait, hein, les personnes âgées n'ont plus la sensation de soif. Alors surtout que maintenant, on arrive dans la période où on espère que le soleil arrive enfin, qu'on ait un peu de chaleur. Le passage pour l'hydratation aussi, pas oublier de boire.
1: Exactement. C'est vrai que j'étais à deux doigts de tout lâcher tellement j'en peux plus. Et je me dis, de toute façon, même si je lâche tout, je n'aurai jamais la conscience tranquille, me connaissant. Voilà quoi, par rapport à mon papa.
0: Mais là, vous allez être beaucoup, beaucoup plus légère, sachant qu'il y a quelqu'un, qu'il y a des passages qui sont faits régulièrement. Vous allez pouvoir vous occuper de vous. Mais là, actuellement, il faut que vous arriviez dans la journée à vous accorder une heure juste pour vous. une heure où vous faites ce dont vous désirez. De la détente, un bain, de la lecture, de la méditation, du sport, comme vous le dites,
1: c'est ça.
0: Ou un hobby. Excusez-moi, j'ai un chat dans la gorge. Mais oui, accordez-vous, agendez cette heure juste pour vous.
1: Est-ce que vous pensez que je vais quand même bientôt récupérer, comme c'est toujours beaucoup trop long quand on va mal, quand on dort mal, quand on croit avoir récupéré, que finalement le moindre truc nous fait quand même un peu replonger, parce que je me sens toujours très fragile et vulnérable. J'ai repris le travail. Je vois que super, ça s'est super bien passé pour la reprise. Et aujourd'hui, complètement down. Et parce que j'ai aussi beaucoup de charges émotionnelles au travail, mais j'adore ça, puisque je suis quelqu'un qui a de l'empathie.
0: Oui.
1: Mais
0: oui.
1: Voilà, la moindre mauvaise nouvelle, je sais pas quoi, enfin, un décès ou quelque chose comme ça, mais ouh là là, quoi, je me sens dans les nerfs à vif, quoi.
0: Mais je comprends. Mais on va vous aider avec la flamme violette, là, vous allez déjà ressentir. Vous allez déjà ressentir un changement. Hein?
1: Ok, super, hein, Christelle. Vous faites pas de communication animale?
0: Moi, oui, bien sûr.
1: Est-ce qu'on aurait le temps de parler de mon chat?
0: Mais oui. Alors,
1: c'est super, alors avec grand plaisir.
0: Comment s'appelle ce petit minouchaillon?
1: On va commencer par Azrael.
0: Ah, vous regardez les schtroumpfs?
1: Non, mais quand je l'ai adopté, j'ai été le prendre à la SPA, c'était une expérience magnifique. Ben voilà, j'ai gardé son prénom, je trouve ça trop drôle.
0: Alors, on va commencer par Azrael. Vous allez penser à ce petit minou. Il a quel âge?
1: Ben, 19 ans et des poussières déjà. Ben, comme vous dites, hein, je crois que j'ai jamais eu un chat aussi âgé. Bon, j'en prends super soin. Hein. Aussi, il a des super croquettes du vétérinaire. Dès que ça va pas, il va rendre visite au vétérinaire. Il peut sortir, hein. J'habite dans un endroit magnifique, quoi, proche de la nature. Mais voilà, ben, comme à maman, j'ai la sensation peut-être qu'à son âge, il perd un peu la boule, ça lui arrive de miauler très fort.
0: Oui.
1: Et puis ben voilà quoi, donc je suis en train de me dire, est-ce que c'est pour me dire bonjour, même au milieu de la nuit, comme il peut sortir, qu'il veut me dire qu'il est là? Ou est-ce que juste il perd un peu la boule là. Et puis ben voilà, j'ai eu la bonne idée de commencer à donner de la pâtée tous les soirs. Ben, il en est complètement addict. Et il me casse les bonbons pendant 2 heures. Hein. Non, mais c'est de la folie. Je regrette d'avoir quelque part commencé.
0: Mais
1: c'est son dernier petit bonheur. Dès que je me lève, il court à la cuisine pour être sûr que j'oublie pas où se trouve la cuisine, quoi.
0: Ah, trop joli, trop joli. Mais n'oubliez pas que ce sont des éponges.
1: Ah ben voilà, oui d'accord, ok, c'est bien ce que j'imagine.
0: Mais bonjour Azrael.
1: Vous l'avez entendu?
0: Oui, bien sûr.
1: Ah, parce qu'il vient de miauler. Ben voilà, c'est ça, c'est parce qu'il a eu sa pâtée 2 fois.
0: Voilà.
1: Mais qu'il pense que c'est éternel, hein, toute la nuit. Vous voyez ce que je veux dire? Donc oui, il est peut-être venu vous dire bonjour, mais aussi me dire ne m'oublie pas. Hein.
0: Ne m'oublie pas, hein. Il est l'heure.
1: Non, continue.
0: Alors, le message que Azrael veut vous retransmettre ce soir, alors, notre relation est unique. Alors, votre animal vous confirme que vous êtes fait l'un pour l'autre, et cela même s'il arrive quelquefois que vous ne soyez pas d'accord au sujet de ce qu'il a fait ou si quelques difficultés s'accumulent. Dans ces derniers cas, que cherche-t-il à vous dire? Qu'avez-vous à comprendre? Observez votre vie en parallèle à la sienne. Nos animaux ont une mission auprès de nous. Ils ne sont pas là par hasard. et ce qu'ils nous font vivre, nous devons le vivre et le comprendre.
1: Ah. Magnifique.
0: Vous êtes fait l'un pour l'autre. Vous êtes vraiment fait l'un pour l'autre. Ça, c'était une évidence, mais vraiment une évidence.
1: Bah, tant mieux, hein. Ça pouvait pas mieux tomber. Hein. Je sais qu'il y a quelque chose entre nous et voilà quoi.
0: Mmh. Ouais.
1: Je suis très contente de la case que vous m'avez sortie pour Azrael. Par contre, est-ce que ce serait ok encore de parler de Roxy? Là, il est sorti d'affaires, hein. Mais il était très malade. J'ai été le chercher au bout de 3 jours où il est resté chez le vétérinaire où j'ai vraiment craint pour sa vie. Hein. J'aimerais bien savoir si c'est ok pour lui. Il a l'air d'aller beaucoup mieux, mais c'est pas parce qu'il va mieux que ses problèmes sont résolus.
0: On va regarder ça.
1: C'est très gentil.
0: Alors, petit Roxy, qu'est-ce que tu as à dire à ta maman de cœur? Dis-moi tout. Qu'est-ce que tu as à lui dire à ta maman de cœur? Bon, d'accord, moi je veux bien lui transmettre le message, hein, Roxy. C'est quand tu veux, comme tu veux.
1: Non, mais peut-être qu'il aura compris, j'enregistre peut-être qu'en le passant de temps en temps, il va peut-être finir par me comprendre, j'en suis pas sûre, hein, mais. C'est déjà très beau ce que vous m'avez dit par rapport à Israël, je vous remercie, oui.
0: Mais je vous en prie, je vous en prie. Alors là, il dit comme ça que vous vous inquiétez pour lui, mais il faut d'abord vous inquiéter pour vous. Bon, moi, je vous transmets, hein.
1: C'est ce que dit Roxy.
0: Il n'était pas fait pour être avec vous non plus, celui-là, hein.
1: D'accord.
0: Vous êtes sur la même longueur d'onde.
1: Chez moi, après s'être échappé de chez les voisins. Il s'est invité ici. Et
0: il a compris que vous aviez besoin de lui.
1: Et malgré Azrael, hein, parce que Azrael, je l'avais depuis des années, hein, le maître des lieux. Et ce que je trouve tellement génial, c'est que Roxy est arrivé. Mais vraiment, petit à petit, j'ai fait mon enquête, j'ai appris qu'il s'était échappé des voisins qui ne voulaient pas forcément le récupérer et que Roxy a été tellement adorable qu'il n'a jamais été aux endroits, dans mon appartement ou même sur la terrasse, où Azrael se met. Il a pris toutes les places qui restaient où il ne se mettait pas, avec beaucoup de respect.
0: Non, il a énormément
1: même s'ils ont fait des chassés croisés, mais presque pendant des années, hein.
0: Mais oui. Et là, il s'inquiète plus pour vous que pour lui. Donc, je vous transmets le message, hein.
1: D'accord. Est-ce que vous pensez qu'il serait sorti d'affaires, hein, quand même, hein? Est-ce que vous pensez que peut-être c'est parce que j'étais pas bien, ça j'y ai pensé aussi qu'il a été peut-être.
0: Oui. Mais là, je le sens sortir d'affaires. Oui, clairement.
1: Ouais, tant mieux. Donc, vous pensez qu'il a quand même ressenti le peu d'énergie ou les énergies négatives que j'avais. Parce que je m'étais même demandé s'il n'était pas tombé en détresse. Alors, après, je ne sais pas si c'est possible. Mais je l'ai trouvé dans un état complètement amorphe. Mm-hmm. Où il s'est caché sous le lit pendant un moment. Et mon vétérinaire, d'ailleurs, m'a dit. Je suis inquiet, j'ai rarement vu ça, quoi.
0: Ouais.
1: Donc, vous pensez que c'est quand même lié aussi à mon état, quoi.
0: Oui.
1: D'après vous.
0: C'est ce que je vous ai dit, c'est une éponge.
1: Alors, OK.
0: Alors, on retrouve le sourire, la gaieté, la bonne humeur, on met de la bonne musique dans l'appartement, et puis vous verrez. Ça va tout de suite remettre des bonnes vibrations. Le petit bâtonnet de Palo Santo aussi, hein, ça peut pas faire de mal.
1: Ok. Juste aérer un peu toutes les pièces en petit moment avec ce Palo Santo, quoi, pour purifier et mettre des bonnes ondes. Ouais, d'accord, ok.
0: Exactement.
1: Super. En tout cas, merci infiniment pour tout ce que vous m'avez dit. Ça me fait vraiment du beau mon cœur.
0: Ben, j'en suis ravie.
1: C'était vraiment précieux. Merci infiniment, Cristal.
0: Merci à vous. Merci à vous.
1: Moi, je vous souhaite une très bonne soirée, une bonne émission et puis au plaisir.
0: Merci. Merci pour vous.
1: Merci beaucoup, Cristal. Au revoir.
0: Bonne continuation. Au revoir. Bonne soirée.
1: Merci beaucoup. Au revoir.
0: Au revoir. Et oui. Alors, 0901-901-993, vous composez le chiffre 1 et vous serez en ma présence, le chiffre 2 plus le code PIN du consultant ou de la consultante, ou alors le chiffre 3 qui, lui, va être votre petit guide, votre ange gardien, appelez-le comme vous voulez, mais ce sera lui qui va vous aiguiller vers le ou la consultante qu'il vous faudra sur le moment. Et là, sur le moment, tout de suite, eh bien, on va laisser passer une courte page de publicité et je vous retrouve tout de suite après. À tout de suite.

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0: nous revoici, nous revoilà l'équipe formidable qui est présente pour vous actuellement juste au bas de votre écran. 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Alors, on était en train de parler d'un arbre, hein, et pas n'importe quel arbre, puisque c'est le Socratea exorisa. Donc, regardez bien l'image que vous avez à votre droite. Donc, cette image vous démontre que cet arbre, eh bien oui, on l'appelle aussi l'arbre qui marche, fascine par sa capacité unique à marcher. Eh oui, ses racines aériennes lui font office de pattes, lui permettant de se déplacer lentement à la recherche d'un ensoleillement optimal. À fur et à mesure que le sol s'érode, il développe de nouvelles racines qui trouvent des sols plus stables et fertiles, facilitant son déplacement jusqu'à 2 à 3 cm par jour ou 20 mètres par an. Bien que débattu par certains scientifiques, ce phénomène présente des similitudes avec d'autres plantes comme le cactus crepiding deville qui s'adapte également en migrant dans les milieux désertiques. Donc voilà, hier je vous avais présenté un arbre qui a la racine colorée, qui a l'écorce colorée et aujourd'hui un arbre qui marche. Et oui, 2 à 3 cm par jour. Donc, c'est quand même assez exceptionnel pour en parler. Voilà. Et qu'est-ce que j'ai encore à partager avec vous ce soir? Eh bien, j'avais envie de partager avec vous une prière protectrice pour les anges. J'avais envie qu'on aille un petit peu du côté des anges ce soir. Alors, prière protectrice des anges par l'amour. Merci, mes anges, de me protéger avec amour. Merci à l'archange Michael de me donner la force d'avancer et de me protéger. Merci à l'archange Raphaël de m'apporter une merveilleuse santé. Merci à l'archange Uriel de me montrer clairement le chemin. En cet instant, je me sais guidée par une force divine. Je fais confiance en la vie et je me fais confiance. Chaque expérience m'apporte son enseignement. Chacune des étapes que je franchis avec les anges transcende la précédente. Je respire et je sais que les anges et les archanges veillent amoureusement et éternellement sur moi. Voilà. Jolie petite prière que j'avais envie de partager avec vous ce soir. Et si l'on parlait un petit peu d'une très très jolie fleur qui est un peu, à mon avis, éphémère. Oui, parce qu'elle est très fragile. Elle est magnifique, pétillante, mais attention, fragile. Nous allons parler de la philosophie du coquelicot. Pourquoi le coquelicot ? Parce que cette fleur est frêle et vulnérable, et pourtant, elle se tient droite, dressée vers le ciel. Elle est d'une couleur intense, elle est pleinement elle-même. Elle fleurit partout où ses graines se posent, du champ de blé au pierrier, des bords de la route à la profondeur des grandes prairies. Elle est capable de trouver ce qu'il lui faut dans la terre où elle s'enracine. Elle n'a pas besoin d'arrosage ni d'engrais. Elle accueille les pluies du ciel. Elle ne craint pas le soleil ni l'aridité. Elle embellit n'importe quel lieu où elle fleurit. Elle sait s'effacer lorsqu'elle a donné ce qu'elle était appelée à donner. C'est pourquoi nous vous invitons à considérer cette voix du coquelicot apte à prendre soin de vous et à prendre soin des autres. Le vrai pouvoir n'est pas un pouvoir sur les autres. Cela n'a rien à voir avec le contrôle ou la manipulation. C'est une qualité intérieure qui inclut la sensibilité, la tendresse et la compassion pour nous-mêmes et ceux qui nous entourent. Et ce très joli texte de la philosophie du coquelicot, nous le devons à Madame Rosette Poletti. Voilà. Donc ça, j'avais envie de partager avec vous ce soir, hein, des petites philosophies comme ça. Et si vous aussi, de votre côté, eh bien, vous aimeriez aussi partager peut-être des petites astuces de grand-mère, des petites philosophies de la vie aussi que vous aimeriez partager avec nos téléspectateurs et nos téléspectatrices, eh bien, sachez que vous avez aussi la possibilité de communiquer avec nous à travers le mur Facebook. Donc, n'hésitez pas aussi à partager avec nous à travers ce mur Facebook. Mais là, nous avons un appel. Bonsoir et bienvenue.
1: Bonsoir, Christelle.
0: Bonsoir, comment allez-vous?
1: Très bien, merci, et vous?
0: Oui, merci. Dites-moi, qu'est-ce que je peux faire pour vous ce soir?
1: Alors, j'ai trois questions. Tout d'abord, j'aimerais savoir pour mes énergies, s'il vous plaît.
0: Oui, alors on va aller regarder ça tout de suite. Je me connecte à vous, puisque j'ai tout le descriptif en ma possession. Alors, je suis connectée quand vous le désirez, un stop.
1: Stop.
0: Merci. Alors, les énergies remontent, hein, chez vous. Il y a eu une petite baisse. Là, vous êtes à la fin d'une période un peu basse, là ça remonte vraiment, hein. on me démontre vraiment la fin, la transformation et la plénitude sur votre chemin énergétique. D'accord,
1: oui.
0: Donc les énergies sont en train de remonter actuellement.
1: D'accord. Donc, il n'y a rien de particulier?
0: Non.
1: D'accord. Et puis, j'aurais une question sur le plan sentimental.
0: Oui.
1: J'ai pas forcément envie de rencontrer quelqu'un, mais je voulais savoir si de quoi sera fait mon chemin.
0: Votre chemin sentimental, voilà. D'accord.
1: Voilà.
0: Alors, comme vous avez personne en tête, vous allez simplement penser à un cœur rouge.
1: Oui.
0: Et le stop quand vous le désirez.
1: Stop.
0: Merci. Alors, c'est vrai que de votre côté, c'est pas votre priorité. Vous aimez bien partager, oui, mais voilà, c'est pas d'avoir quelqu'un en continu, si je peux dire ça comme ça, c'est pas votre priorité. Alors, sur votre chemin sentimental, effectivement, pour cette année, c'est un petit peu, voilà, le calme plat, hein, si je peux dire ça comme ça. Mais il y a quelque chose qui va arriver. Pour moi, c'est printemps, voire, printemps de l'année prochaine. Il y a une personne qui va arriver sur ce chemin sentimental.
1: D'accord.
0: Et ce sera une personne qui tiendra à vous et qui vous respectera. D'accord.
1: Ok. Ben, je te laisserai venir l'année prochaine. Voilà. Donc. Et puis, j'aurais une autre question sur le plan financier.
0: Oui.
1: Je voulais savoir si vous voyez une amélioration ou, voilà, ou une bonne surprise. Ou...
0: voilà. On va regarder ça. Pensez à votre question finance et un stop quand vous le désirez.
1: Stop.
0: Merci. Alors, c'est vrai qu'au niveau finance, on me dit que ça a été une période assez lourde hein, pour vous.
1: Oui.
0: Alors,

0: Ben, je joue un peu, oui.
1: Ouais. Il y a possibilité
0: Mais
1: d'un gain.
0: je gagne pas
1: Hein.
0: grand-chose.
1: Oui, ben là, il y a possibilité d'un gain. On me le dit dans votre tirage. Hein. D'accord?
0: D'accord. Bon, il faut que je
1: Donc oui,
0: m'applique un peu plus
1: remontez.
0: alors.
1: Remontez dans votre situation financière.
0: D'accord. Oui, parce que j'ai beaucoup de frais.
1: Oui.
0: Comment dire, voilà, je m'y attendais pas.
1: Ouais.
0: Et je pense que je vais en avoir encore par rapport à quelque chose bon, qui est
1: Mais
0: utile, hein, mais
1: oui, bien sûr.
0: voilà. Mais
1: Mais on me dit que votre
0: c'est pour ça
1: situation
0: que.
1: financière va s'améliorer. Est-ce que vous avez vu
0: D'accord.
1: l'émission d'hier?
0: Non, je n'ai pas vu l'émission d'hier.
1: Alors, juste pour vous, je vais juste me répéter un petit coup ce que j'ai dit hier.
0: Gentil.
1: Ça peut peut-être être un récapitulatif, comme ça peut être un renouveau pour les personnes qui regarderaient l'émission que ce soir et qui n'étaient pas là hier soir. Pour essayer d'avoir un petit gain supplémentaire, un petit à côté, c'est vrai que c'est difficile aujourd'hui de mettre un petit peu de côté, je le conçois. On nous demande de plus en plus de sorties, de sorties, de sorties, mais quand il s'agit de mettre de côté, on a beaucoup, beaucoup, beaucoup de peine.
0: Bah dans
1: Alors,
0: mon
1: ce que j'ai
0: cas,
1: proposé.
0: à chaque fois que je veux mettre de côté, j'ai
1: Il
0: quelque
1: y a une
0: chose qui me tombe
1: facture.
0: dessus et que je dois dépenser.
1: Voilà. Alors,
0: Voilà.
1: ce qui va vous falloir, c'est 30 enveloppes. 30 petites enveloppes.
0: D'accord.
1: Ces enveloppes, vous allez les numéroter de 1 à 30. Une fois que ça c'est fait, vous allez pouvoir aussi les colorier, mettre un petit peu de gaieté sur l'enveloppe, faire des collages, faire ce que vous voulez sur votre enveloppe, qu'elle soit gaie, qu'elle soit, voilà, qu'elle soit pas vide et puis qu'il y ait juste un chiffre, mais que, voilà, vous lui mettiez un petit
0: D'accord.
1: peu de gaieté, que ce soit des collages, on peut le faire avec les enfants, etc., hein, mettre un petit peu de gaieté, de couleur sur ces enveloppes. Et puis, une fois que vous l'avez fait, vous allez prendre vos 30 enveloppes et vous allez les mélanger. Vous les avez numérotées de 1 à 30 et vous les mélangez. Et chaque matin, à votre réveil, vous allez prendre, peut-être vous allez les disposer dans un carton. Moi, j'ai fait avec un carton à chaussures, tout bêtement. Où
0: Oui,
1: je les ai
0: d'accord.
1: déposés à l'horizontale, comme ça, dans le carton à chaussures. Puis le matin, ben, je vais et au hasard, mais comme il n'y a pas de hasard, je tire une des enveloppes. Donc sur l'enveloppe, il va y avoir un chiffre de 1 à 30, hein, vu qu'on les a toutes numérotées. Je vais peut-être tirer l'enveloppe numéro 15. Je donne un exemple comme ça. L'enveloppe numéro 15, eh bien, à l'intérieur de cette enveloppe, je vais y déposer 15 francs.
0: D'accord.
1: Je vais refermer l'enveloppe et je le remets dans le carton. Je ferme, je remets. Et ainsi de suite, chaque jour, chaque matin, je prends au hasard une enveloppe. Ça peut être le 22, ça peut être le 10, ça peut être le 5, ça peut être le 2. Et chaque jour, à l'intérieur de mon enveloppe, je vais mettre le numéro qui correspond à mon enveloppe avec les francs à l'intérieur.
0: D'accord. Faut pas tirer le 30 tous les jours, hein, parce que là, ça ferait
1: Ah ben
0: beaucoup.
1: non, puisqu'il sera déjà rempli. Il sera déjà rempli et à un moment donné, votre
0: Ah,
1: compte, vous l'aurez
0: d'accord. Il faut
1: rempli.
0: enlever le à chaque fois. Si on tire 30, on l'enlève.
1: Voilà.
0: D'accord, je croyais qu'il fallait remettre et puis ainsi de
1: Non,
0: suite. D'accord.
1: non, c'est ce que j'ai dit. Quand vous prenez l'enveloppe avec le chiffre qui est marqué dessus, par exemple, comme je disais, le 15, hein, ben vous allez déposer à l'intérieur de votre enveloppe les 15 francs et vous fermez l'enveloppe.
0: D'accord, ok.
1: Et ainsi de suite, jusqu'à ce que toutes les enveloppes soient fermées. Quand toutes les enveloppes
0: Ouais.
1: sont fermées, eh bien, vous allez obtenir une certaine somme. Et cette somme, vous allez pouvoir la doubler chaque mois, puisque chaque mois, vous allez refaire votre petit rituel, si je peux dire ça comme ça, des enveloppes. À chaque mois, vous allez
0: D'accord.
1: recommencer vos 30 enveloppes.

0: C'est pas mal, ouais.
1: Voilà. Donc grâce à ça,
0: D'accord.
1: ben, vous allez économiser sans économiser. C'est-à-dire que c'est de l'argent que vous ne voyez pas.
0: Ouais, bien
1: Vous
0: sûr.
1: l'avez dans votre porte-monnaie, vous l'avez, voilà. Mais quand vous tirez votre enveloppe, vous mettez la somme exacte à l'intérieur de l'enveloppe. Après, ben voilà. C'est de petites sommes. Vu qu'on va de 1 franc à 30 francs, on ne met pas grand-chose. Hein? C'est vraiment de petites sommes. Mais grâce à ces petites sommes, si vous les additionnez, vous arrivez déjà à une grande somme à la fin du mois. Hein?
0: Ouais.
1: 1 franc plus
0: Ah
1: 2
0: ouais,
1: francs
0: c'est pas
1: plus 3
0: mal.
1: francs plus 4 francs plus 5 francs plus 6 francs plus 7 francs. À la fin du mois, il y a une petite somme qui est présente avec laquelle ben, vous allez pouvoir vous faire des petits plaisirs et puis peut-être recommencer l'enveloppe le mois suivant pour pouvoir, comme je le disais hier, hein, on doit changer les pneus à nos voitures. Et c'est vrai que les pneus au jour d'aujourd'hui, c'est pas donné, hein. Donc il y en a quatre, hein, une voiture. Faut pas l'oublier. Il n'y en a pas. Donc ça aussi, il faut penser, il y a l'hiver, il y a les pneus d'hiver, il y a les pneus d'été. Donc ça aussi, c'est une dépense que, voilà, il faut aussi penser à cette dépense. Ben, pourquoi pas faire ces enveloppes pour avoir la somme nécessaire pour changer mes pneus de ma voiture.
0: Ouais,
1: Ça
0: tout à
1: aussi.
0: fait. D'accord, écoutez, c'est une bonne astuce, oui.
1: Voilà.
0: Effectivement. Merci.
1: Avec grand plaisir.
0: Et puis, est-ce que je peux vous poser encore une question?
1: Oui, bien sûr.
0: Je voulais savoir comment vous voyez mon été, juillet, août, en
1: Oui.
0: général.
1: Alors, je me reconnecte à vous. Alors, pensez à la question et le stop quand vous le désirez.
0: Stop.
1: Merci. Alors, il y a cet été, il y aura un compromis à faire pour vous. Pour enlever quelque chose qui vous pèse, pour reprendre le contrôle de votre vie. Il y a quelque chose, il y a un
0: D'accord.
1: poids sur vous qui vous pèse. On me le dit, hein. Il y a quelque chose qui vous pèse, quelque chose qui est lourd, pour que vous puissiez reprendre le contrôle sur votre vie. Donc,
0: D'accord.
1: comme les cartes me disent, à mon avis, il y a un lâcher-prise à faire pour vous cet été, pour vous sentir mieux, pour avancer sur votre chemin. Vous avez un lâcher-prise à faire et quelque chose qui vous empêche d'avancer, qui peut être quelque chose qui ne vient pas automatiquement de vous, mais qui peut venir de vos vies antérieures. Parce que vous avez la carte des vies antérieures hein, qui sort.
0: D'accord.
1: Donc il y aurait quelque chose à casser qui vous empêche actuellement. Je ne sais pas, peut-être quelque chose comme vous me dites hein, au niveau peut-être des finances. Il y a quelque chose qui vous empêche de pouvoir avoir de quelques économies. C'est quelque chose de récurrent qui vient à chaque fois sur votre chemin, hein? À chaque fois, comme vous me
0: Oui.
1: le disiez, c'est vous-même qui me le disiez tout à l'heure, à chaque fois que vous voulez
0: Oui,
1: économiser, il y a à chaque fois quelque chose.
0: oui.
1: Et je crois que c'est là-dessus qu'il y a un travail à faire pour que vous puissiez vous sentir mieux sur votre chemin financier. Il y a quelque chose à casser qui ne vous appartient pas, mais qu'il faut casser. Donc, la solution que je peux vous donner par rapport à ça, essayez de faire avec votre vie financière, essayez de faire le rituel des bonhommes allumettes.
0: D'accord.
1: Parce que ça va casser. Ça va casser les schémas qui sont répétitifs. Pour pouvoir accepter l'argent, tout simplement, parce que peut-être sur votre chemin de vie passé, sur vos vies antérieures, l'argent n'était pas source de bien-être, n'était pas source ou n'était même pas présente, et c'est ce qui fait que sur votre chemin de vie actuel, ben, vous avez ces blocages financiers.
0: D'accord.
1: Donc faites le rituel des bonhommes allumettes avec votre situation financière.
0: D'accord. Mais d'accord. Souvent aussi, l'argent que bon j'aurais voulu économiser que je ne peux pas, ça va être aussi pour aider autour de moi. Donc en même temps, je me dis, c'est pas, comment dire, je me dis, c'est pas perdu, c'est pas inutile, vous voyez ce que je veux dire.
1: Voilà, tout à fait.
0: Mais en même temps, je me dis, ouais, mais qu'on sait que je pourrais économiser quand même, vous voyez. C'est paradoxal, mais en même temps, je me dis pas, oh mince, j'ai dû aider pour telle situation, et ça m'embête, vous voyez.
1: Oui, oui. Non, parce que vous l'avez fait avec votre cœur.
0: Exactement.
1: Voilà, donc c'est différent.
0: Ouais. Mais c'est vrai que... Après, il faut aussi que je pense à moi pour sortir de certaines choses, quoi, c'est ça?
1: Mais oui. Donc, les enveloppes, ça, c'est l'idéal. C'est vraiment l'idéal. Passer de l'argent, d'accord. Ben voilà, qu'on voit, voilà, mais on met de côté... Dans les enveloppes, chaque jour on tire notre petite enveloppe, on met la somme à l'intérieur, voilà, on n'en parle plus.
0: D'accord. Je vais essayer.
1: Vous verrez, hein, il y a une petite somme qui arrive à la fin du mois, hein. On est tout content.
0: À la fin de ce mois? Ah, vous dites pour les enveloppes?
1: Oui.
0: Oui, bien sûr. Comme vous m'aviez parlé d'un éventuel gain, je me suis dit...
1: Oui.
0: Ça va venir aussi.
1: Ah mais oui, il vient, hein. Il vient, ça c'est sûr.
0: Il vient, d'accord. Ouais.
1: D'accord.
0: Voilà. Par exemple, quand une fois j'avais eu un gain, bon, qui n'était pas très important, hein, mais ça m'avait servi à payer une facture. En fait, c'est une grosse facture. Oui, mais c'est jamais pour moi en surplus, vous voyez ce que je veux dire?
1: Ben, c'est pour ça que je vous dis, les enveloppes, ça va être fait pour ça.
0: Ouais,
1: passer de l'argent qu'on a, oui, que l'on possède, qui est dans notre porte-monnaie, mais voilà, c'est comme si on payait de la nourriture ou je sais pas quoi. On l'a, mais on le voit pas. Voilà, donc on le dépose dans nos enveloppes, et à la fin du mois, quand on a rempli nos 30 enveloppes, ben, on est bien content de l'avoir, cette somme, hein, parce que quand vous additionnez 1 franc, plus 2 francs, plus 3 francs, plus 5 francs, plus 6 francs, plus 7 francs, plus 8 francs, plus 9 francs, jusqu'à 30, hein, à la fin du mois, c'est une jolie petite somme qui est là.
0: D'accord. Ouais. Je vais essayer, c'est bien. D'accord. Eh ben, merci beaucoup, Christelle.
1: Est-ce que j'ose profiter de vous pour faire peut-être le petit exercice de l'enveloppe?
0: Oui, on va essayer.
1: Ouais, super, vous connaissez.
0: C'est marrant, ça m'est venu comme ça, une couleur. Du rouge un peu, et de l'ocre, un peu ocre, et du jaune. Vous voyez, un peu.
1: Je ne l'ai même pas encore présenté, mon enveloppe.
0: Ça m'est venu comme ça.
1: Ok. Alors, je vais y aller gentiment parce qu'elle voit déjà des couleurs. Waouh. Alors, pour les téléspectateurs et téléspectatrices qui ne connaîtraient pas encore le petit jeu de l'enveloppe, là, il va falloir prendre un ou deux inspire et expire, s'imaginer que nos pieds s'enracinent profondément dans la terre pour pouvoir rester ici et maintenant et se concentrer sur l'enveloppe. À l'intérieur de cette enveloppe, j'ai caché une image. Alors, on va se centrer sur cette image. Quelle est l'image que j'ai enfermée dans cette enveloppe? Alors, chaque personne va avoir un ressenti différent. Il peut y avoir des personnes qui vont ressentir peut-être une odeur. Peut-être une personne aura un son

0: Peut-être une autre personne aura directement une vision de l'image que j'ai cachée à l'intérieur de cette enveloppe. Laissez venir votre ressenti. Acceptez. Acceptez et laissez venir à vous ce qui vient à vous. Quelle est l'image que j'ai rangée à l'intérieur de cette enveloppe? Quel est votre ressenti par rapport à cette enveloppe? Vous avez eu un ressenti?
1: Moi, je ne sais pas pourquoi. J'ai vu un animal plutôt noir.
0: D'accord.
1: Avec, il y a du rose aussi, je ne sais pas pourquoi. Et puis aussi les
0: rose,
1: couleurs que j'ai vues avant. Donc,
0: okay.
1: Un peu ocre, rouge. Voilà.
0: Est-ce qu'on vous montre l'image que j'ai cachée à l'intérieur de cette enveloppe ce soir?
1: Ah bah oui, avec plaisir.
0: Alors, la magie va vous démontrer l'image que j'ai cachée à l'intérieur de cette enveloppe ce soir. Alors, je ne sais pas si vous le voyez bien, mais
1: oui.
0: Ce sont de la lavande.
1: Ah ouais, mais j'en suis loin alors ce soir.
0: Voilà, c'est vraiment un feu d'artifice de lavande juste à l'entrée de mon jardin. J'ai cet immense feu d'artifice de lavande que j'avais envie de partager avec vous ce soir. Ça fait vraiment une touffe et plus les années passent, plus ça s'étend. Ça part en longueur.
1: C'est magnifique.
0: Comme ça. Et vraiment, ça fait un énorme feu d'artifice de violet. Quand on arrive à l'entrée de mon jardin, je trouve ça juste fabuleux.
1: Très très beau.
0: Donc j'avais envie ce soir de le partager avec vous.
1: D'accord. Vous voyez, voilà. J'avais pas de bonnes intuitions ça.
0: Bon, vous aviez vu du violet rose, vous aviez dit.
1: Oui, j'avais un peu ocre rouge. Mais non, ça, en tout cas c'est très beau, hein, effectivement. Magnifique.
0: Voilà, mais il faut s'exercer, il faut s'exercer à réveiller ce troisième œil.
1: Oui, c'est vrai.
0: Ouais.
1: C'est vrai.
0: C'est pour ça que je vous propose ce petit jeu de l'enveloppe, pour l'exercer, pour réveiller. J'espère que nos téléspectateurs et téléspectatrices ont pu aussi arriver à trouver comment est-ce qu'on peut réveiller ce troisième œil. Comment est-ce qu'on peut s'exercer? Eh bien, c'est très simple. À la maison aussi, on va pouvoir prendre des images dans un ancien calendrier. On va les découper, on va les mettre de côté. Ou bien dans les bouquins, moi je sais pas, moi dans comme l'illustré aussi bouquin là, je dois pas faire de pub, mais voilà, ce genre de bouquin que l'on a, que l'on reçoit. Donc on va prendre certaines images qui nous interpellent, on va les découper, et puis on va pouvoir chez soi faire ce petit jeu de l'enveloppe tout simplement, où on va être avec la famille ou avec des amis à se partager à chacun son tour de cacher une image à l'intérieur de l'enveloppe et aux autres personnes de découvrir quelle est l'image cachée à l'intérieur de cette enveloppe. Quand vous le faites en famille, la chose supplémentaire que vous avez, c'est le toucher. Parce qu'en touchant l'enveloppe, chez certaines personnes, le ressenti est très fort. Donc avec le toucher de l'enveloppe, la personne peut déjà savoir si c'est une chaleur chaude, si c'est une chaleur froide, s'il y a de l'eau, s'il n'y a pas de l'eau. Avec le toucher, on arrive déjà à savoir. Donc ça, vous avez un supplément d'informations quand vous le faites en famille ou entre amis. Il y a un petit plus que vous n'avez pas. À travers la télé, c'est ce petit plus du toucher. Le toucher de l'enveloppe vous donne encore une indication supplémentaire. Quand vous êtes vraiment bien ancré ici et maintenant, donc il faut bien faire cet exercice avant d'inspirer et d'expirer et de sentir nos pieds s'enraciner dans la terre, parce que si on ne fait pas cet exercice, certaines personnes

0: vont aller planer un peu trop haut, puis on rend de la peine à redescendre ici et maintenant. Donc, parce qu'une fois qu'on va chercher les indications, on est ailleurs et on a de la peine à revenir ici et maintenant. Donc, c'est pour ça qu'on fait cet exercice d'enracinement, qu'on appelle exercice d'enracinement. C'est vraiment prendre plusieurs fois un inspire, un expire, un inspire, un expire. Et on s'imagine à l'intérieur de nous que nos pieds ont des racines et s'enracinent profondément dans la terre. Une fois qu'on a cette vision que nos pieds sont bien enracinés dans la terre, eh bien on lâche. On lâche et on laisse venir ce qui vient à nous. Alors comme je le disais tout à l'heure, pour certaines personnes ça peut être directement olfactif, c'est-à-dire une odeur qui va arriver, elle va sentir hein, une certaine odeur. Pour d'autres personnes, ça va être un bruit, un son. Et pour d'autres personnes, elles auront déjà la faculté de visualiser une partie de l'image. Donc, elles auront déjà des réponses à ce que, à quelle est l'image qui est enfermée dans l'enveloppe. Il faut simplement se faire confiance, lâcher prise et accepter ce qui vient à nous. D'accord. Parce que les messages, on nous les donne.
1: On peut le faire aussi, par exemple, sans enveloppe, je pense, cet ancrage pour voir ce qui peut nous venir aussi en général.
0: Mais bien sûr, qu'on peut le faire. Bien sûr qu'on peut le faire. Oui, oui, tout à fait.
1: D'accord. Ouais. Ouais. Moi, j'ai essayé, mais il n'y a rien qui venait. Mais je me dis, ben voilà, j'étais pas assez ancrée.
0: Voilà, exactement. Il faut recommencer. Recommencer. Vous verrez que ce que l'on demande nous vient, quoi. Est-ce que je suis sur le bon chemin? On peut poser cette question. Hein. Est-ce que je suis sur mon bon chemin? Et puis là, on va vous démontrer que oui, vous y êtes, ou bien non. Non, ce n'est pas le bon chemin, ce n'est pas ça. Voilà. Vous allez avoir un ressenti beaucoup plus fort, parce que vous allez réveiller justement votre troisième œil.
1: D'accord. Ben, merci infiniment, Cristal.
0: Mais c'est toujours avec grand, grand plaisir. Est-ce que je peux encore faire quelque chose pour vous?
1: Je ne sais pas si on a le temps de faire un tirage.
0: Alors, il nous reste une minute.
1: Ah non, ben alors, c'est trop, la prochaine fois alors.
0: Mais avec grand plaisir, vraiment avec grand plaisir.
1: D'accord.
0: En attendant, prenez bien soin de vous.
1: Vous aussi, merci.
0: Merci,
1: Et à bientôt.
0: Et à très bientôt, bien sûr, avec grand plaisir. Merci.
1: Bonne
0: belle fin de soirée à vous.
1: Au revoir.
0: Au revoir. Au revoir. Merci. Et oui, vous voyez que même moi, je ne me rends pas compte que les 2 heures ont passé tellement vite en votre compagnie. On arrive gentiment au bout de notre émission, mais sachez que pas tout le monde va dans les bras de Morphée, hein. Vous le savez maintenant. Si vous avez des soucis pendant la nuit, si vous n'arrivez pas à vous endormir, qu'il y a quelque chose qui vous empêche de trouver le sommeil, n'hésitez pas, www.parlez-moi-d'avenir.tv. Là, il y aura toujours quelqu'un qui sera présent pour vous. Quant à moi, eh bien, je me réjouis de vous retrouver demain, mais en bas, vous allez me retrouver en bas, au code PIN 222. Donc, je serai présente pour vous à l'arrière. En attendant, passez une douce nuit, de doux rêves, prenez bien soin de vous et je vous dis à très très vite.

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1: Bélier, vous n'en avez que faire de passer pour un opportuniste et vous balayez d'un revers de manche toutes les personnes qui vous empêchent d'avancer. Taureau, vous avez attendu longtemps le moment de renvoyer l'appareil à un collègue qui vous a blessé. Toutes les charges accumulées contre lui le contraignent à quitter le navire. Gémeaux, le soleil s'oppose à votre signe et votre corps accuse une petite fatigue. Laissez les commandes à la maison, à vos proches et jouez à la marmotte. Cancer, si votre repas de famille est encore interrompu par des SMS ou des coups de téléphone, mettez-vous aux abonnés absents et concentrez-vous sur votre famille. Lion, prudence si vous souhaitez procéder à un échange ou une tractation particulière sur Internet. L'ombre d'une entourloupe se profile. Vierge, avec la lune en gémeaux, vous prenez plaisir à partager une activité physique avec un ami ou dans une équipe plutôt qu'en solo. Balance, si une dispute éclate dans votre foyer, mieux vaut abandonner dans le sens de votre moitié plutôt que lui tenir tête afin de ne pas envenimer la situation. Scorpion,

0: souhaitez vous lancer dans la politique, vous pourriez rallier à votre cause bon nombre d'anciens détracteurs du pouvoir en place. Sagittaire, vous jouez au super-héros pour défendre une cause militante. Courageux et sarcastique, vous n'avez pas peur d'aller au front. Capricorne, improviser un apéro avec des amis, cette pause pour couper le rythme effréné auquel votre travail vous astreint, vous requinque. Verseau, même si avec la lune en lion vous voulez avoir le dernier mot, ne laissez pas votre susceptibilité ternir cette journée. Poisson, Mars est une dynamite céleste et risque de vous faire exploser en cas d'injustice notoire concernant une de vos relations protégées.
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0: Mais si on enlève la peur, si on passe au-dessus, bah, à ce moment-là, on peut accéder à tout ce qu'on veut. En fait, si on s'aime, si on a confiance en soi, et si on respecte ce qu'on ressent à l'intérieur, eh ben, on peut avoir une vie super heureuse. Et c'est pas l'État, le voisin, les patrons, nos maris, nos enfants qui vont être responsables de notre bonheur ou de notre malheur. C'est juste nous, en fait. Et ça, c'est pas facile à faire comprendre. C'est-à-dire que les gens pensent qu'ils sont malheureux à cause des autres. Mais en fait, ils sont juste malheureux à cause d'eux. Parce que ils ont pas encore décidé qu'ils pouvaient être heureux. Mais on peut décider d'être heureux. Et on peut décider de faire des choses extraordinaires avec bienveillance et amour dans le respect des autres, en arrêtant d'avoir peur des autres. Si on a confiance en la vie, et ben, c'est beaucoup plus facile. Parce qu'on peut lâcher ses peurs et on peut y aller, quoi.
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